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1: Bonjour à toutes et à tous, il est 6h30, bienvenue sur Liberté FM. Ravi de vous retrouver en ce jeudi matin pour vous accompagner dès le lever du jour, que vous soyez déjà en route vers le travail, en vacances ou tranquillement à la maison. Merci de commencer cette journée avec nous. Un grand bonjour également à mon complice de la matinale, Gianni. Salut Gianni.
2: Salut Christian.
1: Une nouvelle matinée nous attend avec de quoi bien démarrer la journée.
2: Au programme, toute l'actualité près de chez vous et ailleurs, une sélection musicale pour vous mettre de bonne humeur, un nouvel épisode de nos chroniques de l'été, ainsi que des rendez-vous, des infos pratiques et quelques belles surprises.
1: Prenez votre café, installez-vous confortablement jusqu'à 9h. On est ensemble sur Liberté FM. Excellente matinée à toutes et à tous.

Quand la chaleur retombe enfin, un autre spectacle commence. Les fenêtres s'ouvrent, les terrasses se remplissent, les enfants jouent encore dehors alors que l'heure du coucher approche. Les grillons prennent possession de la soirée avec une régularité de métronome. Au loin, un barbecue crépite, quelqu'un rit, un voisin arrose ses fleurs. Ce sont des bruits que l'on entend presque jamais en hiver. Pas parce qu'ils n'existent plus, mais parce que chacun rentre vite chez soi. L'été remet un peu de vie dehors. Les rues redeviennent des lieux de rencontre, les jardins deviennent des salons à ciel ouvert. Et si l'on tend bien l'oreille, on comprend que le silence n'est jamais vraiment silencieux. Il est rempli de toutes ces petites musiques qui racontent une saison. Une saison qui, comme chaque année, nous donnera l'impression d'être passé beaucoup trop vite.

0: Il est 7h40 sur Liberté FM et...
1: Il est
0: 6h40, vous n'êtes pas en retard, vous inquiétez pas, et on écoute tout de suite votre première chronique.
2: La photographie doit-elle montrer fidèlement le réel ou peut-elle inventer un autre monde ? Aujourd'hui, dans cette histoire des 200 ans de la photographie, Stéphane Laville nous emmène dans l'univers fascinant de Man Ray. Bonjour Stéphane.
3: Bonjour Christian.
2: Alors racontez-nous qui est Man Ray.
3: Né en 1890 aux États-Unis, Man Ray est peintre, photographe et figure majeure du mouvement surréaliste. Installé à Paris dans les années 1920, il révolutionne la photographie par ses expérimentations et son approche profondément artistique. Avec Man Ray, la photographie change radicalement de fonction. Jusqu'alors, elle est surtout associée à l'idée de représentation, montrer le monde, documenter, enregistrer. Mais les artistes surréalistes veulent autre chose. Ils veulent explorer le rêve, l'inconscient, l'irrationnel. Et Man Ray comprend très vite que la photographie peut devenir un terrain d'expérimentation extraordinaire. Il invente notamment les rayogrammes, qu'on appelle aussi photogrammes. Le principe est simple et révolutionnaire. Il pose directement des objets sur du papier photosensible sans utiliser d'appareil photo. Puis il expose le papier à la lumière. L'image apparaît alors comme une empreinte étrange, flottante, presque fantomatique. Le hasard joue un rôle important. La photographie cesse d'être un simple outil technique. Elle devient un espace de création libre. Mais Man Ray ne se limite pas à cela. Il expérimente les solarisations, joue avec les contrastes, détourne les codes du portrait et de la mode. Il travaille avec les plus grands artistes de son époque, notamment au sein du mouvement Dada puis surréaliste. Avec lui, la photographie entre pleinement dans l'art moderne. Elle ne cherche plus uniquement à montrer le réel. Elle peut désormais troubler, interroger, déranger. Et cette liberté va profondément influencer toute la photographie contemporaine. Pour conclure avec Man Ray, la photographie cesse d'être une simple fenêtre sur le monde. Elle devient un territoire d'invention.
2: Merci beaucoup Stéphane. Et nous poursuivrons cette découverte des 200 ans de la photographie avec un photographe bien connu du grand public, Henri Cartier-Bresson. À demain.
3: À demain.

Vous aurez reconnu Marc Lavoine avec Bascule avec moi à 6h46 sur Liberté FM. Et on poursuit en musique avec Fantomel d'Améon Grrr.

0: Il est 6h48, c'est l'heure de votre horoscope avec Eva.
1: Les béliers, votre patience est enfin récompensée. Ça y est, ce que vous attendiez arrive aujourd'hui.
2: Taureau, une discussion franche autour d'un verre débloque une situation pesante.
3: Amis Gémeaux, vous recevez un appel ou un message important.
4: Cancer, foncez au bord de l'eau ou sous une douche fraîche. Il faut vous ressourcer ce jeudi.
5: Lion, un geste de générosité de votre part vous revient au centuple.
6: Les Vierges, arrêtez de vous critiquer.
7: Regardez dans le miroir, vous êtes au top.
8: Balance, vous recevez une preuve d'amour ou d'amitié qui vous réchauffe le cœur.
9: Scorpion, une intuition fulgurante vous permet de flairer une super affaire.
10: Les Sagittaires, c'est le bon jour pour une balade en fin de journée.
11: Capricorne, votre humour décapant fait mouche et détend l'atmosphère.
12: Les Verseaux, vous osez dire ce que vous pensez et quel soulagement.
13: Et pour terminer, Poissons, la chance est avec vous pour une démarche que vous redoutiez.
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Bonjour à toutes et à tous, et salut Christian, bienvenue dans cette nouvelle chronique musicale. Je vais vous parler d'un groupe que j'apprécie beaucoup et dont j'utilise aussi une partie de l'un de leurs titres, il s'agit de The Dead Sow. Alors ce groupe est composé de trois personnes, de Ned Hills au chant, à la guitare et à la mandoline, aussi de Scott Springer à la guitare, mandoline et chant, et Colton Crawford au banjo. The Dead Sow, c'est un groupe musical de folk, blues, grass, formé en 2012 à Regina, au Canada. Le groupe joue plusieurs concerts avant de publier leur première extended play. Ce titre s'appelle Ocean When Mad and We Were to Blum. En 2013, la popularité du grandement augmente beaucoup. À partir de 2016, après la publication sur YouTube de leur clip accompagnant la chanson Attention à mon anglais, In Hell I Will Be In Good Company, leur premier album paru en 2014. L'histoire de ce groupe s'écrit à partir de 2012. Ned Hills et Danny Kenyon, des amis d'enfance, ont eu l'idée de former un groupe de blues grass. Après avoir écouté plusieurs groupes de blues, justement reconnus comme Trumpet by Turtle et Old Cruel Medicine Show, ils souhaitent ajouter une touche personnelle à cette tradition musicale. Nate s'initie au chant et il compose quelques morceaux qui se présentent lors d'une soirée. Peu de temps après, Colton Crawford et Scott Springer s'intègrent dans leur groupe. Colton apprend le banjo et Scott remplace la guitare par une mandoline. Provenant de tous les milieux musicaux différents, Nate et Danny ont joué dans un groupe de grunge à l'école secondaire. Colton s'intéresse au métal aussi, alors que Scott, lui, est auteur, compositeur, interprète. Il crée de la musique blues grass selon leur propre vision des genres. Leur premier album studio intitulé Good Company est publié le 26 avril 2014. Il a été enregistré dans les studios de Soul Sound Company à Regina, toujours au Canada. Soul Sound Records et son fondateur Orion Paradis a produit le vidéoclip de la chanson In Hell I Will Be In Good Company qui a fait plus de 356 millions de vues en 2023 sur YouTube. Ce qui a contribué aussi à les faire connaître aux yeux du monde entier et certifié or au Canada en 2019. The Dead Sow, pour finir, a joué bien sûr un peu partout dans le monde. Notamment, ils ont fait une tournée française en 2026 qui a commencé le 10 mars à l'Olympia, à Paris bien sûr. Ils ont joué aussi à Rennes, au Transborder à Lyon, à la Briqueterie de Strasbourg et aussi dans notre chère salle Le Rocher de Palmer à Bordeaux le 15 mars dernier. Voilà, c'était la nouvelle chronique musicale de Bruno. Christian, je te rends l'antenne et je vous dis à très bientôt. Au revoir.

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1: Il est 7h, bienvenue à ceux qui se réveillent sur Liberté FM, c'est l'heure des informations.
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3: Et voici les titres du journal de cette matinale du jeudi 23 juillet 2026.
1: Santé, un nouvel équipement pour accélérer le diagnostic des cancers à l'hôpital de Périgueux.
3: Justice, une femme mise en examen pour l'assassinat de Karen Carter.
1: Vandalisme, une mini-pelle volée dans un cimetière à Mussidan.
3: Accident, un camion Ben bloque la RD675 pendant plusieurs heures à Champigny et Rayac.
1: Fait divers, un agent municipal blessé par une tronçonneuse sur un chantier à Bergerac.
3: Enfin, appel à témoin, un homme a disparu à Moulédier.
1: Et côté météo, selon Météo France, le soleil n'a pas encore décidé de se voiler la face et ce pour toute la journée. Les températures matinales tournent autour des 23-24 degrés.
3: Bonjour à toutes et à tous.
1: Le service d'anatomopathologie du centre hospitalier de Périgueux dispose désormais d'une troisième plaque froide.
3: Cet équipement, inauguré ce mardi, a été financé par la Ligue contre le cancer de Dordogne à hauteur de 5 200 €. Cet appareil permet de préparer plus rapidement les prélèvements destinés aux analyses au microscope. Selon la chef du service d'anatomopathologie, ce nouvel équipement répond à l'augmentation du nombre de cancers diagnostiqués et permet, dans la majorité des cas, d'établir un diagnostic en 1 à 2 jours. Elle souligne également qu'un matériel supplémentaire réduit les risques d'erreurs et de confusion entre les prélèvements. La responsable du service précise que cet investissement profitera à l'ensemble des habitants du Périgord, le laboratoire étant en mesure d'analyser davantage d'échantillons provenant de tout le département. De son côté, la présidente de la Ligue contre le cancer explique que ce financement s'inscrit dans un accompagnement à long terme du service. L'association prévoit notamment de prendre en charge l'achat des lames de verre utilisées pour les analyses l'an prochain. Elle avait déjà financé auparavant un automate de préparation d'échantillons d'une valeur de 100 000 € pour ce même service.
1: Plus d'un an après le meurtre de Karen Carter à Trémola, l'enquête connaît déjà un nouveau rebondissement.
3: Une habitante de la commune, aujourd'hui âgée de 70 ans, a été mise en examen pour assassinat le 2 juillet dernier, selon le parquet de Périgueux. Cette femme est soupçonnée d'avoir tué Karen Carter, une Britannique de 65 ans, retrouvée morte devant son domicile le 29 avril 2025, après avoir reçu 8 coups de couteau. Déjà suspectée dans les heures qui ont suivi la découverte du corps, elle avait été placée en garde à vue avant d'être remise en liberté, les enquêteurs ayant alors procédé à des vérifications sur son emploi du temps. Selon plusieurs informations, elle aurait éprouvé des sentiments pour le compagnon de la victime. Ce dernier avait également été entendu par les gendarmes dans le cadre de l'enquête avant d'être relâché quelques heures plus tard.
1: Une entreprise de pompes funèbres de Mussidan était victime du vol de sa mini-pelle.
3: Le vol a été découvert lundi lorsque l'un des salariés est retourné au cimetière pour récupérer l'engin qui avait disparu. Selon la gérante des services funéraires Martin, la mini-pelle était stationnée sur une remorque protégée par un système de verrouillage dont seule l'entreprise possédait la clé. Elle indique ne pas comprendre comment les voleurs ont pu s'emparer de cet engin indispensable à leur activité. Acquise il y a 3 ans pour 35 000 €, la mini-pelle servait notamment à creuser les sépultures. En attendant son remplacement, l'entreprise a dû en louer une autre pour un coût de 2 500 € par mois afin de poursuivre son activité. Une plainte a été déposée auprès de la gendarmerie. La gérante se montre pessimiste quant aux chances de retrouver l'engin et précise que le modèle dérobé est particulièrement difficile à remplacer.
1: La circulation est revenue à la normale mercredi soir sur la RD675 à Champigny et Rayac après un spectaculaire accident de camion.
3: Vers 13h40, un poids lourd de 40 tonnes en provenance de la Haute-Vienne s'est renversé au milieu de la chaussée. Le conducteur, âgé de 45 ans et légèrement blessé, a été pris en charge par les secours et transporté au centre hospitalier d'Angoulême. Selon le maire de la commune, le camion a perdu une partie de son chargement de gravats en se couchant sur la route, ce qui a nécessité de longues opérations de déblaiement. Des équipes sont restées mobilisées jusqu'en soirée et toujours d'après le maire, la circulation a finalement pu être rétabli vers 21h30.
1: Un agent municipal de 34 ans a été blessé ce mercredi matin à Bergerac sur un chantier de l'école maternelle Suzanne Lacor, rue Léon Blum.
3: Vers 11h30, l'homme a fait tomber sa tronçonneuse. En chutant, l'engin lui a profondément entaillé le poignet, sans toutefois sectionner complètement. Pris en charge par les secours, il a été transporté au centre hospitalier Samuel Pozzi de Bergerac. À la suite de cet accident, l'inspection du travail a été saisie.
1: Les gendarmes de la Dordogne lancent un appel à témoins après la disparition inquiétante d'un habitant de Mouledier.
3: Cet homme de 45 ans a quitté son domicile mercredi matin vers 9h et n'a plus donné signe de vie depuis. D'importantes recherches ont été menées dans la journée, notamment dans les secteurs de Mouledier, Verdon, La Varenne et Lanquet, où il a pris ses habitudes, mais elles n'ont pas permis de le retrouver. L'homme circule à bord d'une Peugeot 308 Break de couleur bleu nuit, immatriculée E.

0: 23-24 degrés. Le vent du nord-est aura une force de 15 à 20 km/h dans le nord et seulement de 5 à 10 km/h dans la moitié sud du département.
1: Dans l'après-midi, le ciel limpide entraînera les températures vers des 32-33 degrés. Le vent du nord prend de la vigueur et soufflera à des vitesses de 15 à 20 km/h.
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0: Aujourd'hui, nous sommes le jeudi 23 juillet 2026. C'est le 204e jour de l'année et nous fêtons les Brigittes. Comme chaque matin sur Liberté FM, on prend quelques instants pour faire le plein de sagesse populaire, de bon sens et d'une belle réflexion. Voici les pensées du jour pour ce jeudi 23 juillet.
1: Le dicton du jour nous dit... Nuages de la Sainte Brigitte par le soleil sont vite chassés. Un dicton résolument optimiste qui nous rappelle que les passages nuageux de cette période de l'été sont souvent de courte durée. Une belle image qui nous invite aussi à garder confiance. Après les nuages, le soleil finit bien souvent par revenir.
0: Le proverbe du jour, comme on fait son lit, on se couche. Voilà une expression que l'on connaît bien. Elle signifie que nous sommes souvent les premiers responsables des conséquences de nos choix et de nos actes. En d'autres termes, ce que l'on prépare aujourd'hui influence ce que l'on vivra demain.
1: La citation du jour est signée Jean Cocteau. Un secret a toujours la forme d'une oreille. Avec toute sa poésie, Jean Cocteau rappelle qu'un secret n'existe vraiment que s'il est partagé avec quelqu'un. Cette formule malicieuse souligne aussi qu'un secret confié est rarement à l'abri d'être répété. Une invitation à choisir avec soin les oreilles auxquelles on se confie.
0: Si vous ne vous êtes pas encore penché sur le programme télé du soir, voici les suggestions de Thierry. Bonjour Thierry.
3: Bonjour au programme de votre soirée télé de ce jeudi 23 juillet sur TF1, The Flash, film avec Ezra Miller. Les réalités s'affrontent lorsque Barry se sert de ses super pouvoirs pour remonter le temps et modifier son passé. Mais ses efforts pour sauver sa famille ne sont pas sans conséquences sur l'avenir. Sur T18, Ridicule, film réalisé par Patrice Lecomte. En 1780, pour lutter contre l'insalubrité des marais, l'hydrographe Grégoire Ponce Ludon de Malavoie, jeune aristocrate désargenté, veut obtenir de Louis XVI le financement de travaux. Sur France 3, Tom et Lola, série avec Dunia Cossens. Sur France 2, Qui ment, divertissement présenté par Bruno Guillon. Les candidats doivent découvrir qui, parmi Lola Dubini, Bruno Solo, Gilles Alma, Max Boublil, Anne Romanoff et Florent Père, prétendent connaître la bonne réponse à des questions de culture générale. Sur W9, Y'a que la vérité qui compte, divertissement. Sur M6, Cauchemar en cuisine, présenté par Philippe Etchebest. Et puis sur France 5, Des trains pas comme les autres, magazine sur le thème de la Malaisie. Très belle soirée télé à tous.

0: Latina Forever à 7h12 sur Liberté FM. On poursuit en musique avec Los Patrones.
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2: Eh bien, nous allons retrouver Alain Despois pour la chronique astronomie. Bonjour Alain.
3: Bonjour Christian.
2: Alors, nous avons consacré les premières chroniques à l'ISS, mais vous allez nous parler aujourd'hui d'une autre station.
3: Eh oui.
2: Quelle est-elle ?
3: Alors, on a beaucoup parlé de l'ISS, mais il ne faut pas oublier l'autre station lancée par les Chinois en 2021, qui porte le joli nom de Tiangong.
2: Très bien.
3: Alors, elle est plus petite que l'ISS, mais elle est basée sur un peu le même principe, un module central, canet, sur lequel sont amarrés trois autres modules de 22 tonnes chacun. Depuis son lancement, elle est habitée en permanence par des équipages de trois astronautes qui se relaient tous les 6 mois.
2: C'est international ou c'est uniquement chinois ?
3: C'est uniquement chinois, mais
2: d'accord,
3: avec quand même une collaboration avec d'autres
2: international.
3: Pays.
2: Voilà. D'accord.
3: Alors, comme dans l'ISS, les astronautes ont pour mission de réaliser de très nombreuses expériences scientifiques.
2: Mmh.
3: Et pour cela, ils collaborent avec près de 20 pays.
2: Mmh.
3: Pour une
2: d'accord
3: fois, la science passe outre les différents politiques.
2: Et oui.
3: Un télescope spatial Xuntian, doté d'un miroir de 2 mètres, est en préparation. Il est comparable à Hubble, mais doté d'une caméra très performante, avec un capteur de 2,5 milliards de pixels. Ça va laisser rêveur
2: oui
3: votre photographe maison.
2: Oui, c'est vrai.
3: Alors, ce télescope aura la particularité de pouvoir s'amarrer régulièrement à la station chinoise pour faire le plein, entre guillemets,
2: mm-hmm,
3: c'est-à-dire refaire le plein d'ergol,
2: oui,
3: qui est le carburant des fusées,
2: mm-hmm,
3: et effectuer les réglages nécessaires avant qu'il ne soit relâché dans l'espace pour observer le ciel profond, les nébuleuses, la formation des étoiles et des galaxies, etc. C'est un petit peu comme nos tondeuses robots, vous savez,
2: oui, oui, oui, oui,
3: qui vont directement
2: oui,
3: vers la station
2: ouais, ouais,
3: pour être rechargés.
2: Et oui.
3: Ben, ça sera un petit peu le même principe pour ce télescope
2: d'accord
3: révolutionnaire.
2: Ah, oui.
3: Alors, ce télescope Xuntian sera lancé l'année prochaine, en 2027.
2: Okay. Mm-hmm.
3: Alors, est-ce qu'on peut voir la station chinoise ?
2: Ah, oui, oui, c'était oui, ma question.
3: Voilà. Alors, ces horaires de passage sont indiqués sur les sites ou applications utilisées pour l'ISS. Par exemple, Events Above, Stellarium, ISS Detector, Skyview, mm-hmm, etc.
2: Mm-hmm.
3: Tiangong n'est pas visible ce soir, mais elle sera visible en soirée à partir du 30 août. Alors,
2: ah,
3: on l'a déjà observée. Alors,
2: d'accord,
3: effectivement, elle suit pratiquement la même trajectoire
2: mm-hmm
3: que l'ISS.
2: Okay.
3: Et le point est un petit peu plus petit.
2: D'accord.
3: Mais c'est souvent les mêmes horaires, c'est-à-dire l'une précède ou succède
2: ouais, ouais
3: l'autre.
2: Ah, oui.
3: Et à peu près dans les mêmes directions,
2: mm-hmm,
3: les mêmes conditions.
2: Très bien.
3: Mais alors pourquoi ces deux stations spatiales ne sont-elles pas toujours visibles ? Puisque là, je vous parle de
2: mm-hmm
3: qu'elle ne sera pas visible avant le 30 août.
2: Oui.
3: Alors, il faut trois conditions essentielles pour voir l'une ou l'autre de ces stations.
2: Dites-nous tout.
3: Bah, il faut qu'il fasse nuit.
2: Ah oui, déjà.
3: Voilà. Il faut que l'ISS ou Tiangong survole la France,
2: mm-hmm,
3: ce qui n'est pas toujours le cas.
2: Mm-hmm.
3: Et il faut qu'elle soit éclairée par le soleil.
2: Ah voilà.
3: Donc, il faut que ces trois conditions soient réunies.
2: Mm-hmm.
3: Leur visibilité dépend d'un équilibre précis entre leur position, le soleil et l'obscurité au
2: et
3: sol.
2: Oui. Mmh.
3: Alors, avec le temps, l'orbite de l'ISS et la position du Soleil évoluent légèrement par rapport à la localisation.
2: Mmh.
3: Alors, résultat, les passages glissent dans le temps et l'ISS ne sera plus du tout visible jusqu'au 17 août.
2: Mmh.
3: À partir du 18 août, elle sera visible seulement le matin et les conditions deviennent favorables avant le lever du Soleil puisque l'ISS sera éclairé et il fera encore un petit peu nuit avant l'aube.
2: Mmh.
3: Alors de plus, ces stations sont télécommandées depuis la Terre, où les équipes
2: oui
3: au sol peuvent modifier leur trajectoire.
2: Oui.
3: Alors c'est une manœuvre courante pour rehausser leur altitude,
2: mm-hmm,
3: on en a déjà parlé
2: mm-hmm
3: tout à l'heure,
2: oui,
3: et ou leur faire éviter une collision possible avec un objet, par exemple des débris spatiaux
2: mmh,
3: qui sont
2: bien sûr
3: très
2: de plus en plus nombreux.
3: De plus en plus nombreux dans l'espace. Mais dans les médias, l'ISS, elle sera visible 2 fois ce soir, à 22h06 et 23h44. Et quant à Tiangong, je vous disais, il faudra attendre fin août.
2: Très bien, eh bien, on patientera. Merci beaucoup Alain, et à demain.
4: Il est 7h21 sur Liberté FM et Cyril est là comme chaque matin pour nous annoncer votre agenda. Bonjour Cyril.
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6: Bonjour à tous, c'est Cyril. On se retrouve pour vos idées de sorties.
7: Vous
6: vendredi 24 juillet à la piscine de Verteillac, c'est la nuit de l'aqua. À 20h, aqua work. À 21h, aqua dynamique. À 22h, aqua combat. C'est en partenariat avec le club Évasion Détente Santé. Infos et réservations au 06 24 55 40 18. Vendredi 24 juillet à Brantôme en Périgord, marché festif. Il se déroulera place d'Albret de 17h à 23h. Restauration sur place avec des producteurs locaux et de nombreuses animations. Renseignements au 06 13 28 44 33. Samedi 25 juillet à Nontron, deux super lotos. Le premier sera à 14h30 et le second à 20h45. De nombreux bons d'achat sont à gagner ainsi que des colliers de viande, des plâtreaux de fromage, buvettes et restauration sur place. Et il y aura une tombola spéciale saucisson. C'est organisé par l'association Dites Non au Cancer. Samedi 25 juillet à Saint-Astier, la 27e nuit des Bandas. L'entrée est gratuite. Au total, 10 Bandas défileront dans les rues de Saint-Astier. Et vous retrouverez l'équipe de Liberté FM pour animer le podium derrière la mairie. Samedi 25 et dimanche 26 juillet, Terre en Fête à Vanxin. Tout un week-end d'animation, soirée, concert gratuit. C'est organisé par les jeunes agriculteurs de Dordogne. Lundi 27 juillet sur la commune de Champagne et Fontaine, marché gourmand. Il se déroulera sur le champ de foire à partir de 19h. Restauration sur place, il sera animé par le groupe Aquarelle. Vendredi 31 juillet sur la commune de Fontaine, un loto organisé par le comité des fêtes et animé par Carole et Thierry à 20h30. De nombreuses cartes cadeaux sont à gagner, dont une de 300 euros. Il y aura le jeu du bar et une bourriche. Sur place, grillades, frites, pâtisseries, buvettes et tombola. Samedi 1er août à Fontaine, spectacle années 80 à partir de 22h. Dimanche 2 août, la fête se poursuit à Champagne et Fontaine. De 15h à 18h, concours de fléchettes ouvert à tous. Promenade en calèche et poney gratuit. À 19h, plateau repas, jambon braisé, haricots ou paella pour 16 euros. Et à 22h, revue de cabaret avec la compagnie Spirit Spectacle. À 23h30, feu d'artifice. Voilà, c'était vos idées de sortie. Vous pouvez retrouver tout le détail de ces manifestations sur le site internet de Liberté FM ou sur notre page Facebook. Si vous aussi vous êtes organisateur d'une manifestation et que vous souhaitez en faire la promotion sur notre antenne, n'hésitez pas à nous envoyer un mail à contact@libertefm.fr. Quant à moi, je vous dis à très vite.

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1: Il est 7h30, bienvenue à ceux qui nous rejoignent sur Liberté FM, c'est l'heure du Flash Info.
2: À l'international, deux Russes en Angola, arrêtés après des manifestations ayant engendré des émeutes il y a un an, ont été condamnés à 8 et 11 ans de prison, notamment pour espionnage et terrorisme, a indiqué mercredi un des avocats de cette affaire russe, comme elle est appelée à Luanda.
1: Sahel, les groupes djihadistes auteurs de violences meurtrières depuis une décennie au Sahel exploitent de plus en plus les mines pour financer leurs activités et étendre leur influence, indique l'ONG Acled dans un rapport publié mercredi.
2: La Chine a averti mercredi que la France s'exposait à de possibles mesures de rétorsion après l'adoption d'une loi visant à contrer l'essor de la mode jetable ou ultra fast fashion, dénonçant une réglementation discriminatoire et contraire au principe du commerce.
1: États-Unis, Donald Trump a annoncé ce mardi 21 juillet que les médicaments génériques seront soumis à des droits de douane de 100% à partir d'août 2028, une mesure qui vise selon lui à relocaliser la production des produits pharmaceutiques sur le territoire américain.
2: Incendie en Espagne, 32 000 hectares brûlés à 100 km au nord de Madrid, un espoir de circonscrire le sinistre dans la journée.
1: 5 ONG ont saisi mercredi le Conseil d'État, la plus haute juridiction administrative française, pour tenter d'obtenir une décision enjoignant au gouvernement français de prendre des mesures pour empêcher les entreprises et institutions économiques françaises de mener des activités commerciales dans les colonies israéliennes.
2: Monique Barbu, ministre transparente, reste à la barre du ministère de l'impossible. Après avoir annoncé sa démission, la ministre de la Transition écologique va finalement rester en fonction à la demande du président de la République.
1: Le président de la région Provence-Alpes-Côte d'Azur a été entendu par la police concernant des soupçons de prise illégale d'intérêt liés à l'entretien de son chalet personnel.
2: Tour de France, Avoiron, Philipsen piège les baroudeurs et sauve son tour. Le sprinter belge magistralement lancé par Mathieu Van Der Poel a su se montrer inventif pour signer sa 11e victoire d'étape sur le Tour de France.
1: Et voici les titres qui seront développés dans votre journal de 8h.
2: Santé, un nouvel équipement pour accélérer le diagnostic des cancers à l'hôpital de Périgueux.
1: Justice, une femme mise en examen pour l'assassinat de Karen Carter.
2: Vandalisme, une mini-pelle volée dans un cimetière à Mussidan.
1: Accident, un camion ben bloque la RD675 pendant plusieurs heures à Champniers et Rayac.
2: Fait divers, un agent municipal blessé par une tronçonneuse sur un chantier à Bergerac.
1: Appel à témoins, un homme a disparu à Moulédier.
2: Côté météo, selon Météo France, le soleil n'a pas encore décidé de se voiler la face et ce pour toute la journée. Les températures matinales tournent autour des 23-24 degrés. Le vent du nord-est aura une force de 15 à 20 km/h dans le nord et seulement 5 à 10 km/h dans la moitié sud du département.
1: Et on enchaîne avec un peu de musique avec Poker Face de Lady Gaga.

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1: Je suis ravi de vous retrouver, Gilles, dans les matinales de Liberté FM et pour ses chroniques ornithologiques. Aujourd'hui, place à un oiseau reconnaissable entre mille avec sa grande huppe orangée et son allure élégante, la huppe faciée. Bonjour Gilles.
2: Bonjour. La huppe faciée, de son nom latin, Upupa epops, et de son nom vernaculaire, la pupu. Quand je suis arrivé dans la région, les gens me parlaient d'un oiseau qu'ils nommaient la pupu. Ce qui est un nom vernaculaire, un nom du coin. Mmh. Ce magnifique oiseau qui nous revient d'Afrique au printemps. Donc, elle a une taille de 32 cm, une envergure de 42 à 46 cm. Elle pèse de 55 à 80 grammes et elle peut vivre jusqu'à 11 ans. Alors, la huppe se reconnaît au premier coup d'œil. L'allure générale, la couleur rousse du plumage, les ailes et la queue noire et blanche, la grande huppe érectile qui orne la tête et le long bec courbe en font un oiseau remarquable. Lorsque l'oiseau est en vol, ce sont surtout les ailes larges et arrondies, noires et barrées de blanc, qui attirent l'attention, ainsi que leur battement particulier. Il n'y a pas de dimorphisme sexuel net. Ça aussi, il n'y a pas de différence vérifiable entre le mâle et la femelle. La femelle est simplement un peu plus petite et plus pâle. Le juvénile ressemble à la famille en plus terme, avec la huppe et le bec plus court. La huppe pupule, vous l'entendrez tout à l'heure. La huppe faciée est une espèce qui a trois exigences pour être présente en période de reproduction. D'une part, un milieu ouvert à semi-ouvert, un sol facilement accessible, nu ou faiblement enherbé, pour la recherche de nourriture et des cavités arboricoles ou rupestres pour la nidification. Elle apprécie les espaces avec de grands mammifères comme les prés pâturés par le bétail, particulièrement les chevaux ou encore la savane et ses grands herbivores où elle retourne passer l'hiver. Plus largement, elle peut fréquenter tout secteur de prairies pâturées ou à sol dégagé, par exemple les oliveraies où les arbres sont riches en cavités. Le bocage tel qu'il existait autrefois en France était une forme d'idéal. Pour la nidification, un vieil arbre avec cavité fait l'affaire. Une falaise naturelle ou artificielle, un talus ou une berge abrupte de cours d'eau peuvent aussi être choisis. Un simple tas de cailloux d'épierrement peut convenir à l'occasion, comme pour la chevêche d'Athéna. Les deux espèces se côtoient fréquemment. Le retour de migration des huppes européennes a lieu de mars à mai. Le chant du mâle est le signal de leur arrivée, le célèbre « houp, houp, houp » est le meilleur indice pour repérer ces oiseaux. Ils réoccupent tout de suite les territoires délaissés en fin d'été et reprennent leurs habitudes. La huppe n'est pas un oiseau très farouche vis-à-vis de l'homme. Elle peut se montrer très anthropophile dès le moment où on la laisse tranquillement vaquer à ses occupations. Elle peut même élever sa nichée au cœur d'un village. Ce n'est pas un oiseau grégaire. Alors grégaire, c'est qui vit en groupe, donc c'est plutôt un oiseau solitaire. Les couples se reproduisent séparément sur des territoires bien définis, mais si le milieu est favorable, deux nids peuvent être proches l'un de l'autre. Lorsqu'on voit voler une huppe, on a l'impression de voir un grand papillon, et ceci est dû aux ailes larges et arrondies très marquées de noir et blanc, aspect onduleux et saccadé du vol, parfois un peu erratique ou hésitant. Malgré leurs ailes larges, les capacités de vol longue distance sont bien réelles. Notons que ses déplacements migratoires sont nocturnes, ce qui la met à l'abri de la prédation des rapaces diurnes. Exclusivement insectivore, la huppe ne se nourrit qu'au sol. Son bec long et courbe est un outil adapté au fouissage d'un seul meuble et est capable de détecter à l'aveugle et au toucher les proies qui s'y trouvent. Ces proies sont surtout de grosses larves d'insectes, en particulier des coléoptères comme les vers blancs, mais aussi les imagos eux-mêmes, les nymphes de fourmis et même des vers de terre. C'est un oiseau qui a absolument besoin d'une faune entomophone, riche et diversifiée pour se maintenir. La présence d'un couple de huppes sur un territoire est un très bon indice de la valeur de ce territoire. La huppe faciée est monogame et territoriale. Le mâle matérialiste et défend son territoire de son chant sonore. Dès son arrivée, un peu plus tardive en principe que celle du mâle, la femelle s'investit dans la reproduction. La nidification est cavernicole, c'est-à-dire qu'elle recherche une cavité pour établir son nid. La femelle dépose à même le substrat du fond de la cavité, sans apprêt, 5 à 7 œufs gris qu'elle couve seule pendant 16 jours. Les poussins s'envolent à l'âge de 4 semaines environ, laissant derrière eux ce que certains ont nommé un cloaque à cause de l'odeur qui s'en dégage, d'où le nom de la pupu. Ils vagabondent encore un certain temps dans les environs du nid et dès le mois d'août quitteront le lieu. Les huppes européennes n'élèvent annuellement qu'une nichée. Globalement, la huppe faciée n'est pas menacée. Néanmoins, il faut signaler des restrictions d'air, en particulier en Europe de l'Ouest, où la population décline depuis le 19e siècle. Et ce déclin semble se poursuivre en dépit des modifications du climat, qui en principe devraient favoriser cet oiseau qui ne souffre pas de la chaleur. Pourtant, ce n'est pas le cas. Appauvrissement généralisé de l'entomofaune des écosystèmes agricoles au sens large, dont l'oiseau dépend entièrement pour sa survie. Raréfaction des gros insectes. De plus, l'habitat traditionnel de la huppe, le village avec ses vieilles maisons, son bocage, ses vergers, ses petits jardins se réduisent, tendent à régresser par manque d'entretien. Donc la huppe faciée, même si elle n'est pas en danger, doit susciter notre attention. La pose de nichoir peut compenser ce manque, mais encore faut-il y penser.
1: Eh bien, nous allons tout de suite écouter ce chant qui est reconnaissable parmi bien des oiseaux.
2: Entre tous, oui.
1: Eh bien, merci beaucoup Gilles pour ce voyage en compagnie de la magnifique huppe faciée. Demain matin, nous lèverons les yeux vers le ciel pour parler d'un infatigable voltigeur, le martinet noir. Au revoir Gilles.
2: Au revoir.

0: Et sans plus tarder, voici l'horoscope d'Eva à 7h50 sur Liberté FM.
1: Les béliers, votre patience est enfin récompensée. Ça y est, ce que vous attendiez arrive aujourd'hui.
2: Taureau, une discussion franche autour d'un verre débloque une situation pesante.
3: Amis Gémeaux, vous recevez un appel ou un message important.
4: Cancer, foncez au bord de l'eau ou sous une douche fraîche. Il faut vous ressourcer ce jeudi.
5: Lion, un geste de générosité de votre part vous revient au centuple.
6: Les Vierges, arrêtez de vous critiquer.
7: Regardez dans le miroir, vous êtes au top.
8: Balance, vous recevez une preuve d'amour ou d'amitié qui vous réchauffe le cœur.
9: Scorpion, une intuition fulgurante vous permet de flairer une super affaire.
10: Les Sagittaires, c'est le bon jour pour une balade en fin de journée.
11: Capricorne, votre humour décapant fait mouche et détend l'atmosphère.
12: Les Verseaux, vous osez dire ce que vous pensez et quel soulagement.
13: Et pour terminer, Poissons, la chance est avec vous pour une démarche que vous redoutiez.
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0: Pour ce 4e rendez-vous des matinales d'été de Liberté FM consacré aux nouvelles à chute, Natacha Charbonnet, responsable de la médiathèque Jean Roux de Ribérac, nous invite à une nouvelle fois à découvrir l'univers malicieux de Frédéric Braun. Bonjour Natacha.
20: Et bonjour.
0: Alors le titre du jour, Cauchemar en jaune, évoque déjà une ambiance étrange où l'inquiétude se mêle au mystère. Tendez l'oreille et suivez attentivement le fil du récit.
20: Il fut tiré du sommeil par la sonnerie du réveil, mais resta couché un bon moment après l'avoir fait taire, à repasser une dernière fois les plans qu'il avait établis pour une escroquerie dans la journée et un assassinat le soir. Il n'avait négligé aucun détail. C'était une simple récapitulation finale. À 20h46, il serait libre, dans tous les sens du mot. Il avait fixé le moment parce que c'était son 40e anniversaire et que c'était l'heure exact où il était né. Sa mère, passionnée d'astrologie, lui avait souvent rappelé la minute précise de sa naissance. Lui-même n'était pas superstitieux, mais cela flattait son sens de l'humour de commencer sa vie nouvelle à 40 ans, à une minute près. De toute façon, le temps travaillait contre lui. Homme de loi spécialisé dans les affaires immobilières, il voyait de très grosses sommes passer entre ses mains. Une partie de ces sommes y restait. Un an auparavant, il avait emprunté 5 000 $ pour les placer dans une affaire sûre qu'il allait doubler ou tripler la mise, mais où il en perdit la totalité. Il emprunta un nouveau capital pour diverses spéculations et pour rattraper sa perte initiale, bien sûr. Il avait maintenant environ 30 000 $ de retard. Le trou ne pouvait être guère dissimulé désormais plus de quelques mois et il n'y avait pas le moindre espoir de le combler en si peu de temps. Il avait donc résolu de réaliser le maximum en argent liquide sans éveiller les soupçons en vendant quelques propriétés. Dans l'après-midi, il disposerait de plus de 100 000 $, plus qu'il ne lui en fallait jusqu'à la fin de ses jours. Et jamais il ne serait pris. Son départ, sa destination, sa nouvelle identité, tout était prévu et fignolé. Il n'avait négligé aucun détail. Il y avait travaillé depuis des mois. Sa décision de tuer sa femme, il l'avait prise un peu après coup. Le mobile était simple, il la détestait. Mais c'est seulement après avoir pris la résolution de ne jamais aller en prison, de se suicider, s'il était pris, que l'idée lui était venue. Puisque de toute façon, il mourrait s'il était pris. Il n'avait rien à perdre en laissant derrière lui une femme morte au lieu d'une femme en vie. Il avait eu beaucoup de mal à ne pas éclater de rire devant l'opportunité du cadeau d'anniversaire qu'elle lui avait fait, la veille, avec 24 heures d'avance. Une belle valise neuve. Elle l'avait aussi amené à accepter de fêter son anniversaire en allant dîner en ville à 7 heures. Elle ne se doutait pas de ce qu'il avait préparé pour continuer la soirée de fête. Il la ramènerait à la maison avant 20h46 et satisferait ainsi son goût pour les choses bien faites en se rendant veuve à la minute précise. Il y avait aussi un avantage pratique à la laisser morte s'il l'abandonnait vivante et endormie. Elle comprendrait ce qu'il s'était passé et alerterait la police en constatant au matin qu'il était parti. S'il la laissait morte, le cadavre ne serait pas trouvé avant 2 ou peut-être 3 jours, ce qui lui assurerait une avance bien plus confortable. À son bureau, tout se passa à merveille. Quand l'heure fut venue d'aller retrouver sa femme, tout était paré. Mais elle traîna devant les cocktails et traîna encore au restaurant. Il en vint à se demander avec inquiétude s'il arriverait à la ramener à la maison avant 20h46. C'était ridicule, il le savait bien, mais il avait fini par attacher une grande importance au fait qu'il voulait être libre à ce moment-là et non une minute avant ou une minute après. Il gardait l'œil sur sa montre. Attendre d'être entré dans la maison l'aurait mis en retard de 30 secondes. Mais sur le porche, dans l'obscurité, il n'y avait aucun danger. Il ne risquait rien, pas plus qu'à l'intérieur de la maison. Il abattit la matraque de toutes ses forces pendant qu'elle attendait qu'il sorte sa clé pour ouvrir la porte. Il la rattrapa avant qu'elle ne tombe et parvint à la maintenir debout tout en ouvrant la porte de l'autre main et en la refermant de l'intérieur. Il posa alors le doigt sur l'interrupteur et une lumière jaunâtre envahit la pièce. Avant qu'ils aient pu voir que sa femme était morte et qu'il maintenait le cadavre d'un bras, tous les invités à la soirée d'anniversaire hurlèrent d'une seule voix « Surprise !»
0: Décidément, Frédéric Brown aime jouer avec nos certitudes et il le fait avec beaucoup d'humour noir. Merci Natacha pour cette découverte. À demain pour une nouvelle histoire à écouter jusqu'au dernier mot.
20: À demain.

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1: Il est 8h, bienvenue à tous ceux qui nous rejoignent dans la matinale de Liberté FM et voici tout de suite le journal.
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3: Voici les titres du journal de la matinale de ce jeudi 23 juillet 2026.
1: Santé, un nouvel équipement pour accélérer le diagnostic des cancers à l'hôpital de Périgueux.
3: Justice, une femme mise en examen pour l'assassinat de Karen Carter.
1: Vandalisme, une manipelle volée dans un cimetière à Mussidan.
3: Accident, un camion ben bloque la RD675 pendant plusieurs heures à Champniers et Rayac.
1: Fait divers, un agent municipal blessé par une tronçonneuse sur un chantier à Bergerac.
3: Enfin, appel à témoins, un homme a disparu à Moulédier.
1: Et côté météo, selon Météo France, le soleil n'a pas encore décidé de se voiler la face et ce pour toute la journée. Les températures matinales tournent autour des 23-24 degrés.
3: Bonjour à toutes et à tous.
1: Le service d'anatomopathologie du centre hospitalier de Périgueux dispose désormais d'une troisième plaque froide.
3: Cet équipement, inauguré ce mardi, a été financé par la Ligue contre le cancer de Dordogne à hauteur de 5 200 €. Cet appareil permet de préparer plus rapidement les prélèvements destinés aux analyses au microscope. Selon la chef du service d'anatomopathologie, ce nouvel équipement répond à l'augmentation du nombre de cancers diagnostiqués et permet, dans la majorité des cas, d'établir un diagnostic en 1 à 2 jours. Elle souligne également qu'un matériel supplémentaire réduit les risques d'erreur et de confusion entre les prélèvements. La responsable du service précise encore que cet investissement profitera à l'ensemble des habitants du Périgord, le laboratoire étant en mesure d'analyser davantage d'échantillons provenant de tout le département. De son côté, la présidente de la Ligue contre le cancer explique que ce financement s'inscrit dans un accompagnement à long terme du service. L'association prévoit notamment de prendre en charge l'achat de lames de verre utilisées pour les analyses l'an prochain. Elle avait déjà financé auparavant un automate de préparation d'échantillons d'une valeur de 100 000 € pour ce même service.
1: Plus d'un an après le meurtre de Karen Carter à Trémola, l'enquête connaît un nouveau rebondissement.
3: Une habitante de la commune, aujourd'hui âgée de 70 ans, a été mise en examen pour assassinat le 2 juillet dernier, selon le parquet de Périgueux. Cette femme est soupçonnée d'avoir tué Karen Carter, une Britannique de 65 ans, retrouvée morte dans son domicile le 29 avril 2025, après avoir reçu 8 coups de couteau. Déjà suspectée dans les heures qui ont suivi la découverte du corps, elle avait été placée en garde à vue avant d'être remise en liberté, les enquêteurs ayant alors procédé à des vérifications sur son emploi du temps. Selon plusieurs informations, elle aurait éprouvé des sentiments pour le compagnon de la victime. Ce dernier avait également été entendu par les gendarmes dans le cadre de l'enquête avant d'être relâché quelques heures plus tard.
1: Une entreprise de pompes funèbres de Mussidan a été victime du vol de sa manipelle.
3: Le vol a été découvert lundi lorsqu'un des salariés est retourné au cimetière pour récupérer l'engin qui avait disparu. Selon la gérante des services funéraires Martin, la manipelle était stationnée sur une remorque protégée par un système de verrouillage dont seule l'entreprise possédait la clé. Elle indique ne pas comprendre comment les voleurs ont pu s'emparer de cet engin indispensable à leur activité. Acquise il y a 3 ans pour 35 000 €, la manipelle servait notamment à creuser les sépultures. En attendant son remplacement, l'entreprise a dû en louer une autre pour un coût de 2 500 € par mois afin de poursuivre son activité. Une plainte a été déposée auprès de la gendarmerie. La gérante se montre pessimiste quant aux chances de retrouver l'engin et précise que le modèle dérobé est particulièrement difficile à remplacer.
1: La circulation est revenue à la normale mercredi soir sur la RD675 à Champniers et Rayac après un spectaculaire accident de camion.
3: Vers 13h40, un poids lourd de 40 tonnes en provenance de la Haute-Vienne s'est renversé au milieu de la chaussée. Le conducteur âgé de 45 ans et légèrement blessé a été pris en charge par les secours et transporté au centre hospitalier d'Angoulême. Selon le maire de la commune, le camion a perdu une partie de son chargement de gravats en se couchant sur la route, ce qui a nécessité de longues opérations de déblaiement. Des équipes sont restées mobilisées jusqu'en soirée et toujours d'après le maire, la circulation a finalement pu être rétablie vers 21h30.
1: Un agent municipal de 34 ans a été blessé ce mercredi matin à Bergerac sur un chantier de l'école maternelle Suzanne Lacor, rue Léon Blum.
3: Vers 11h30, l'homme a fait tomber sa tronçonneuse. En chutant, l'engin lui a profondément taillé le poignet sans toutefois le sectionner complètement. Pris en charge par les secours, il a été transporté au centre hospitalier Samuel Pozzi de Bergerac. À la suite de cet accident, l'inspection du travail a été saisie.
1: Les gendarmes de la Dordogne lancent un appel à témoins après la disparition inquiétante d'un habitant de Moulédier.
3: Cet homme de 45 ans a quitté son domicile mercredi matin vers 9h et n'a plus donné signe de vie. D'importantes recherches ont été menées dans la journée, notamment dans les secteurs de Moulédier, Verdon, La Varenne et Lanquet, où il a ses habitudes, mais elles n'ont pas permis de le retrouver. L'homme circule à bord d'une Peugeot 308 break de couleur bleu nuit, immatriculée EB484SZ. Il mesure 1m82, porte des cheveux courts poivre et sel, une barbichette, une moustache et des lunettes rondes à monture noire. Il pourrait également porter une casquette grise. Toute personne susceptible de fournir des renseignements est invitée à contacter la gendarmerie en composant le 17 ou le 112.
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0: quatrième jour de l'année et nous fêtons les Brigittes. Comme chaque matin sur Liberté FM, on prend quelques instants pour faire le plein de sagesse populaire, de bon sens et d'une belle réflexion. Voici les pensées du jour pour ce jeudi 23 juillet.
1: Le dicton du jour veut que... Nuages de la Sainte Brigitte par le soleil sont chassés vite. Un dicton résolument optimiste qui nous rappelle que les passages nuageux de cette période de l'été sont souvent de courte durée. Une belle image qui nous invite aussi à garder confiance. Après les nuages, le soleil finit bien souvent par revenir.
0: Le proverbe du jour, comme on fait son lit, on se couche. Voilà une expression que l'on connaît bien. Elle signifie que nous sommes souvent les premiers responsables des conséquences de nos choix et de nos actes. En d'autres termes, ce que l'on prépare aujourd'hui influence ce que l'on vivra demain.
1: La citation du jour est signée Jean Cocteau. Un secret a toujours la forme d'une oreille. Avec toute sa poésie, Jean Cocteau rappelle qu'un secret n'existe vraiment que s'il est partagé avec quelqu'un. Cette formule malicieuse souligne aussi qu'un secret confié est rarement à l'abri d'être répété. Une invitation à choisir avec soin les oreilles auxquelles on se confie.
0: Et voici sans plus tarder le programme télé de Thierry. Bonjour Thierry.
2: Bonjour, au programme de votre soirée télé de ce jeudi 23 juillet sur TF1, The Flash, film avec Ezra Miller. Les réalités s'affrontent lorsque Barry se sert de ses super pouvoirs pour remonter le temps et modifier son passé, mais ses efforts pour sauver sa famille ne sont pas sans conséquences sur l'avenir. Sur T18, Ridicule, film réalisé par Patrice Lecomte. En 1780, pour lutter contre l'insalubrité des marais, l'hydrographe Grégoire Ponceludon de Malavoie, jeune aristocrate désargenté, veut obtenir de Louis XVI le financement de travaux. Sur France 3, Tom et Lola, série avec Dunia Cossins. Sur France 2, Qui ment, divertissement présenté par Bruno Guillon. Les candidats doivent découvrir qui, parmi Lola Dubini, Bruno Solo, Gilles Alma, Max Boublil, Anne Romanoff et Florent Père, prétendent connaître la bonne réponse à des questions de culture générale. Sur W9, Y'a que la vérité qui compte, divertissement. Sur M6, Cauchemar en cuisine, présenté par Philippe Etchebest. Et puis sur France 5, Des trains pas comme les autres, magazine sur le thème de la Malaisie. Très belle soirée télé à tous.
1: Et Gianni, dis-nous donc ce qui passe dans les salles de cinéma du coin.
0: Alors oui Christian, au programme ce jeudi 23 juillet au cinéma Max Linder à Ribérac à 18h, on peut retrouver Tout feu tout flamme, une comédie de Jean-Paul Rappeneau avec Isabelle Adjani, Yves Montand et Laurent Houton, où l'on suit l'histoire d'une jeune femme qui voit son quotidien bouleversé par le retour de son père, un aventurier aussi séduisant qu'imprévisible. À 21h, découvrez Jim Queen, le film d'animation de Margot Nguyen et Nicolas Attané. C'est une comédie décalée où un célèbre drag queen voit sa vie bouleversée par un étrange virus aux conséquences aussi absurdes qu'inattendues. Puis on part du côté de Saint-Astier au cinéma La Fabrique avec à 11h Les Tout Rouges et Les Tout Bleus, un film d'animation réalisé par Samantha Cutler et Daniel Snalden, un programme de court-métrage qui célèbre la différence et l'amitié à travers une histoire pleine de tendresse. À 14h30 et à 20h30, retrouvez encore le film phare de ces derniers temps, l'Odyssée en VF, où on suit l'épopée mythique d'Ulysse qui veut regagner son île d'Ithaque, réalisée par le célèbre Christopher Nolan. On retrouve notamment dans les acteurs principaux Matt Damon, Tom Holland et Zendaya. À 18h, retrouvez Vaiana, la légende au bout du monde, un film d'aventure réalisé par Thomas Cale avec Catherine Lagaya, Dwayne Johnson et Rona Owen. Vaiana quitte son île pour un voyage extraordinaire aux côtés du demi-dieu Maui afin de sauver son peuple. Puis on prend la route du côté de Mussidan au cinéma Notre-Dame avec à 14h30 on peut retrouver les mignons dans leurs nouvelles aventures dans le film d'animation Des mignons et des monstres réalisé par Pierre Coffin. Et voilà, c'était tout.
1: Merci beaucoup, Gianni. On enchaîne en musique avec Texto.
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1: Aujourd'hui, direction le vignoble bordelais avec Monique Brume-Moncassin qui nous raconte l'histoire de Rochemaurin, cette maison noble étroitement liée à Montesquieu et à son attachement au terroir. Bonjour Monique.
2: Bonjour.
1: Alors, racontez-nous.
2: Je me demande, le savait-il lui-même ? J'ai mis 15 ans à trouver les réponses à deux questions et reconstituer surtout l'histoire de son domaine viticole situé juste à la limite des terres du château. Ces 50 hectares et la maison noble de Rochemaurin produisent toujours un vin très réputé en Pessac-Léognan. Ils seront à la fois la passion et l'indépendance financière du baron. Sans ces vignes-là, il n'aurait pas eu sa liberté de penser, d'écrire et de publier. Comme je suis périgordine et girondine par mes ascendances familiales, en 1989, à ma première vision des bâtiments, plus ou moins délaissés, je suis tombée en arrêt. Mais que faisait cette maison noble à l'architecture typiquement périgourdine, avec des détails de style renaissance, en terre de grave, au milieu d'un petit bois où l'on ne trouve que des chartreuses du XVIIe ou XVIIIe siècle? Et comment peut-il être dénommé Rochemaurin alors que tout est plat comme la main? Je passe les détails des recherches. Remontons le temps. Sous le règne de François Ier, voici Charles Hamelin, ou d'Hamelin, riche notable de Sarlat, déjà propriétaire depuis 15 ans d'un château fort situé à Rochemaurin, à Saint-Front-d'Alems, près de Brantôme. Il achète une charge de conseiller au Parlement de Guyenne pour établir sa notoriété. Et comme d'autres bourgeois et magistrats de l'époque, en train de créer le vignoble bordelais, il achète aussi cette terre viticole nommée Terre de Beaubois au seigneur de Pontac, voisin immédiat des seigneurs de la Brède. Il fait suivre tout un petit monde de domestiques, de paysans et surtout de maçons, tailleurs de pierre et charpentiers du fin fond de notre Périgord. C'est eux qui bâtiront cette grosse ferme fortifiée aux toits à pans coupés et balustrades de pierre qui m'avaient tant tapé dans l'œil. Je suis donc allé découvrir les ruines du château initial des Hamelins au lieu dit Rochemaurin et là, les deux tours conservées après la destruction du château à la Révolution sont bien plantées sur une colline rocheuse. La veuve de Jean Hamelin, Marie-Anne de Saint-Astier, grande famille périgourdine de chez nous, continuera la gestion du domaine de Beaubois et dans un acte, il y avait enfin cette précision. Domaine de Beaubois ou Rochemaurin. Elle rend hommage encore au seigneur de Pontac en 1593. Il est probable qu'elle soit obligée de repartir après la lourde succession à régler, suite à la mort du mari vers 1600. Mais il me restait encore une énigme à résoudre. Comment et quand cette pépite viticole était-elle tombée dans l'escarcelle des barons brédois? Dans ce XVIe siècle ravagé par les guerres de religion, le Thomas de Pontac est un voisin redouté. En 1689, il est à la tête des catholiques responsables de la Saint-Barthélemy bordelaise. Au château de la Brède, une baronne extraordinaire, que j'aime beaucoup, Bonaventure de Lure, veuve, élève ses 5 petits-enfants orphelins. Pontac s'est endetté pendant les années de guerre civile. Son fils aîné dépense ensuite sans compter. Les Pontac vont donc vendre plusieurs domaines. Entre 1606 et 1624, début du règne de Louis XIII à la fin de Henri IV, le domaine de Rochemaurin passera entre les mains de plusieurs acheteurs jusqu'à ce que, lors d'une dernière vente aux enchères rocambolesques, en novembre 1624, deux petits-fils de la baronne Bonaventure, Pierre et Godefroy de Pénel, achètent fort cher le beau domaine. Godefroy est donc l'arrière-grand-père maternel de Montesquieu. J'ai retrouvé l'acte de prise de possession des biens 2 jours après l'enchère. À 8h du matin, à cheval, le notaire, son greffier, un juge, assistent le baron Godefroy. En présence du curé de Martillac, le nom du village, d'un autre notaire royal et de 3 habitants du village concerné, témoins. Godefroy entre dans l'église de Martillac, s'assoit au banc du seigneur des lieux, devant l'autel. Puis tous se rendent, je cite, dans la maison noble de Beaubois et Rochemaurin pour effectuer le cérémonial ancestral de prise de possession, allumer des bougies dans chaque pièce, lancer des poignées de terre au potager et briser des petites branches d'arbres dans la clairière. Ces coutumes existaient encore au début du XXe siècle. J'ai lu le descriptif précis de tous les bâtiments et dépendances. Le même jour, Godefroy tient une séance de justice sur ses nouvelles terres. Même lorsque Jacques, le père de Montesquieu, en accord avec sa belle-mère, vendra des biens, jamais Rochemaurin ne sera vendu. Le vignoble restera dans la propriété de leurs descendants jusqu'à ce qu'un gendre, en difficulté après la Première Guerre mondiale, la vende en 1919.
1: Eh bien, merci pour cette histoire passionnante. Le lien entre le Bordelais et le Périgord. Et demain, nous verrons Monique Montesquieu, le terrien, vigneron et marchand de vin. À demain.
2: Au revoir.
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0: Si vous ne savez pas quoi faire cette semaine ou ce week-end, voici tout de suite l'agenda des sorties par Cyril.
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5: Bonjour à tous, c'est Cyril. On se retrouve pour vos idées de sortie. Vendredi 24 juillet à la piscine de Verteillac, c'est la nuit de l'aqua. À 20h, aqua work. À 21h, aqua dynamique. À 22h, aqua combat. C'est en partenariat avec le club Évasion Détente Santé. Infos et réservations au 06 24 55 40 18. Vendredi 24 juillet à Brantôme en Périgord, marché festif. Il se déroulera place d'Albret de 17h à 23h. Restauration sur place avec des producteurs locaux et de nombreuses animations. Renseignements au 06 13 28 44 33. Samedi 25 juillet à Nontron, deux super lotos. Le premier sera à 14h30 et le second à 20h45. De nombreux bons d'achat sont à gagner ainsi que des colliers de viande, des plâtreaux de fromage, buvettes et restaurations sur place. Et il y aura une tombola spéciale saucisson. C'est organisé par l'association Dites Non au Cancer. Samedi 25 juillet à Saint-Astier, la 27e nuit des Bandas. L'entrée est gratuite. Au total, 10 Bandas défileront dans les rues de Saint-Astier. Et vous retrouverez l'équipe de Liberté FM pour animer le podium derrière la mairie. Samedi 25 et dimanche 26 juillet, Terre en fête à Vincennes. Tout un week-end d'animation, soirée, concert gratuit. C'est organisé par les jeunes agriculteurs de Dordogne. Lundi 27 juillet sur la commune de Champagne et Fontaine, marché gourmand. Il se déroulera sur le champ de foire à partir de 19h. Restauration sur place, il sera animé par le groupe Aquarelle. Vendredi 31 juillet sur la commune de Fontaine, un loto organisé par le comité des fêtes et animé par Carole et Thierry à 20h30. De nombreuses cartes cadeaux sont à gagner, dont une de 300 euros. Il y aura le jeu du bar et une bourriche. Sur place, grillades, frites, pâtisseries, buvettes et tombola. Samedi 1er août à Fontaine, spectacle années 80 à partir de 22h. Dimanche 2 août, la fête se poursuit à Champagne et Fontaine. De 15h à 18h, concours de fléchettes ouvert à tous. Promenade en calèche et poney gratuit. À 19h, plateau repas, jambon braisé, haricots ou paella pour 16 euros. Et à 22h, revue de cabaret avec la compagnie Spirit Spectacle. À 23h30, feu d'artifice. Voilà, c'était vos idées de sortie. Vous pouvez retrouver tout le détail de ces manifestations sur le site internet de Liberté FM ou sur notre page Facebook. Si vous aussi, vous êtes organisateur d'une manifestation et que vous souhaitez en faire la promotion sur notre antenne, n'hésitez pas à nous envoyer un mail à contact@libertefm.fr. Quant à moi, je vous dis à très vite.

0: En ce jeudi 23 juillet, voici quelques propositions de sortie à La Roche-Chalais, par exemple. Vous avez une projection d'un film en plein air. C'est le cinéma sous la projection du film Les Caprices de l'Enfant Roi à 22h à la terrasse. Sinon, vous avez un concert organisé à Montagrier. Ce sont les Esgourdes et Jess. C'est à 19h. Enfin, Festival des Nuits Musicales 2026 à Opter sur Drône. Vous avez un concert proposé par l'association Animopter, le concert de Trio Zeta. Enfin, du côté de Saint-Olé, vous avez un marché gourmand qui vous est proposé à partir de 18h sur la place du Champ de Foire, des produits locaux, des artisans. Il faut penser bien sûr à amener ses couverts, il y a une animation musicale, donc allez-y et dégustez les produits du terroir. Du côté de la Roche-Chalais, vous avez un spectacle autour du château disparu. C'est à 21h et c'est toujours à la terrasse. Voici pour les quelques idées de sortie.
1: Il est donc 8h30, on va enchaîner donc Christian avec le dernier flash info de la matinale.
0: C'est ce qu'on va faire. À l'international, deux Russes arrêtés après des manifestations ayant engendré des émeutes il y a un an ont été condamnés à 8 et 11 ans de prison, notamment pour espionnage et terrorisme, a indiqué mercredi un des avocats de cette affaire russe, comme elle est appelée à Luanda.
1: Sahel, les groupes djihadistes auteurs de violences meurtrières depuis une décennie au Sahel exploitent de plus en plus les mines pour financer leurs activités et étendre leur influence, indique l'ONG Acled dans un rapport publié mercredi.
0: La Chine a averti mercredi que la France s'exposait à de possibles mesures de rétorsion après l'adoption d'une loi visant à contrer l'essor de la mode jetable ou ultra fast fashion, dénonçant une réglementation discriminatoire et contraire au principe du commerce.
1: États-Unis, Donald Trump a annoncé ce mardi 21 juillet que les médicaments génériques seront soumis à des droits de douane de 100% à partir d'août 2028, une mesure qui vise selon lui à relocaliser la production des produits pharmaceutiques sur le territoire américain.
0: Ainsi, incendie en Espagne, 32 000 hectares brûlés à 100 km au nord de Madrid, un espoir de circonscrire le sinistre dans la journée.
1: En France, 5 ONG ont saisi mercredi le Conseil d'État, la plus haute juridiction administrative française, pour tenter d'obtenir une décision enjoignant au gouvernement français de prendre des mesures pour empêcher les entreprises et institutions économiques françaises de mener des activités commerciales dans les colonies israéliennes.
0: Monique Barbu, ministre transparente, reste à la barre du ministère de l'Impossible. Après avoir annoncé sa démission, la ministre de la Transition écologique va finalement rester en fonction à la demande du président de la République.
1: Le président de la région Provence-Alpes-Côte d'Azur a été entendu par la police concernant des soupçons de prise illégale d'intérêt liés à l'entretien de son chalet personnel.
0: Tour de France, à Voiron, Philipsen piège les baroudeurs et sauve son tour. Le sprinter belge, magistralement lancé par Mathieu Van Der Poel, a su se montrer inventif pour signer sa 11e victoire d'étape. Et voici tout de suite la météo.
1: Selon Météo France, le soleil n'a pas encore décidé de se voiler la face, et ce pour toute la journée. Les températures matinales tournent autour des 23-24 degrés. Le vent du nord-est aura une force de 15 à 20 km/h dans le nord et seulement de 5 à 10 km/h dans la moitié sud du département.
0: Merci Johnny.

0: Les rivières sont classées en première ou deuxième catégorie. Mais concrètement, qu'est-ce que cela signifie? Aujourd'hui, Louis Mazzoli et Florent Douet vont nous aider à y voir plus clair. Messieurs, bonjour.
1: Bonjour. Bonjour à vous, Liberté FM.
0: Eh bien, éclairez-nous.
1: Alors, effectivement, dans le département de la Dordogne, on a ce qu'on appelle un sacré territoire de pêche. On a 4500 km de cours d'eau. Bon, 2000 sont en première catégorie piscicole. 2500 en deuxième catégorie piscicole, et on a également 500 hectares de plans d'eau. Okay. Alors, qu'est-ce que c'est ces catégories piscicoles? Alors, la première catégorie, pour être simple, en fait, ce sont les cours d'eau et les plans d'eau. On va avoir une prédominance de ce qu'on appelle les salmonidés, donc c'est-à-dire les truites. Okay. La deuxième catégorie piscicole, c'est une prédominance plutôt des cyprinidés, ce qu'on appelle couramment les poissons blancs, comme les gardons, les brèmes, ces poissons-là. Donc, ce sont des milieux qui ont des caractéristiques assez particulières.
2: Oui, oui, le fonctionnement dépend notamment de la température de l'eau. Sur la première catégorie piscicole, on va retrouver des eaux plutôt fraîches, très bien oxygénées, courantes, alors que sur la deuxième catégorie de nos rivières ou plans d'eau, on va retrouver des substrats où l'oxygénation, la qualité physico-chimique du milieu va être de moins bonne qualité, moins d'oxygène dans l'eau et des températures qui ont tendance à plus monter l'été. Malheureusement, vous l'avez vu cet été, on a même des rivières de première catégorie qui commencent à monter en température. Et ça, c'est un véritable problème.
0: Alors moi, j'ai une question. 99% des forêts sont privées. Qu'en est-il des cours d'eau? Est-ce qu'on a le droit de se mettre au bord de n'importe quel cours d'eau? Ou est-ce qu'il y a des tronçons privés? Ou comment ça se passe? Comment on sait où on peut pêcher exactement?
1: Alors, effectivement, on a également une distinction à faire entre ce qu'on appelle le domaine public et le domaine privé.
0: Et oui.
1: On a des cours d'eau dans le département qui font partie du domaine public, c'est-à-dire qui appartiennent à l'État.
0: Okay.
1: Et les associations agréées pour la pêche, protection des milieux aquatiques, les APPMA, louent en fait ce droit de pêche à l'État.
0: Okay.
1: Ils payent un bail pour qu'on puisse avoir le droit d'aller pêcher. En ce qui concerne le domaine privé, de mémoire, c'est 90% quand même de notre réseau hydrographique qui fait partie du domaine privé, ainsi que l'intégralité des plans d'eau. Tous les plans d'eau sont du domaine privé, même ceux qui appartiennent au département.
0: Comme le GEMAI, par exemple. Ou...
1: Voilà, ça appartient au département, mais c'est le domaine privé du département.
0: Okay.
1: Donc là, en fait, il y a des accords qui sont passés entre les propriétaires et soit la fédération, soit les APPMA.
0: D'accord.
1: Pour justement qu'on puisse aller pratiquer la pêche sur ces lieux-là. Alors, il faut savoir que, bon, généralement, ça se fait de manière verbale, cette autorisation. Et en contrepartie, la Fédé ou l'APPMA assure l'entretien et la gestion piscicole du plan d'eau ou du cours d'eau. Voilà, ça décharge le propriétaire de cette mission-là.
2: Pour aider nos pêcheurs, Christian, on peut aller aussi sur notre site internet. On a une carte de notre réseau hydrographique. C'est très facile aujourd'hui de consulter ça.
0: Oui.
2: Vous allez sur le site de la Fédération de pêche, vous consultez cette carte et vous allez connaître les secteurs, les endroits où il est facile d'aller pêcher, d'accéder. Alors, on l'a déjà évoqué dans une des chroniques, c'est pas toujours évident, les ruisseaux sont fermés. Il y avait des obligations autrefois d'entretien des cours d'eau de la part des privés qui ne se font plus, malheureusement. Le monde change et c'est difficile. Donc, c'est pas toujours évident d'accéder aux rivières. Il est impossible pour une fédération de pêche ou une APPMA de nettoyer l'ensemble de ces secteurs. On parle de milliers de kilomètres de cours d'eau en Dordogne. Donc, c'est absolument impossible. Donc, il faut que les pêcheurs retrouvent les secteurs, les endroits qui leur correspondent ou les pêches qui leur correspondent sur ces endroits. Mais nous sommes assez riches avec nos bassins versants de la rivière Ille, la rivière Drône, la rivière Vézère, Dordogne. C'est quand même des très grands secteurs. Et je ne parle pas des petits cours d'eau de première catégorie. Souvent, les petits cours d'eau sont en première catégorie, car plus frais et, comme on le disait, plus propices à nos truites.
0: Très bien. Eh bien, merci à tous les deux. Demain, nous partirons à la découverte des poissons qui peuplent justement ces rivières de Dordogne. À demain.
1: À demain.
2: À demain.

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1: Il est 8h47, vous êtes bien sur Liberté FM, et maintenant c'est le dernier horoscope de la matinale avec Eva.
2: Les béliers, votre patience est enfin récompensée. Ça y est, ce que vous attendiez arrive aujourd'hui.
3: Taureau, une discussion franche autour d'un verre débloque une situation pesante.
4: Amis Gémeaux, vous recevez un appel ou un message important.
5: Cancer, foncez au bord de l'eau ou sous une douche fraîche. Il faut vous ressourcer ce jeudi.
6: Lion, un geste de générosité de votre part vous revient au centuple.
7: Les vierges, arrêtez de vous critiquer.
8: Regardez dans le miroir, vous êtes au top.
9: Balance, vous recevez une preuve d'amour ou d'amitié qui vous réchauffe le cœur.
10: Scorpion, une intuition fulgurante vous permet de flairer une super affaire.
11: Les Sagittaires, c'est le bon jour pour une balade en fin de journée.
12: Capricorne, votre humour décapant fait mouche et détend l'atmosphère.
13: Les Verseaux, vous osez dire ce que vous pensez et quel soulagement.
14: Et pour terminer, Poissons, la chance est avec vous pour une démarche que vous redoutiez.
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21: Quand on ne va pas très bien, on dit parfois qu'on n'est pas dans son assiette. Mais quel est le lien avec une assiette? Alexandra Devie nous en apporte la réponse. Bonjour Alexandra.
22: Bonjour.
21: Alors, expliquez-nous.
22: Cette expression, connue de tous, est une jolie métaphore qui signifie ne pas se sentir bien, soit physiquement, un peu malade, fatigué, soit moralement, être de mauvaise humeur, triste, perturbé. Je ne l'ai pas trouvé dans son assiette aujourd'hui. Mais quel est donc le lien entre cet ustensile de table et l'état moral ou physique d'un individu? Pendant très longtemps, les convives ont partagé le même plat posé sur la table. L'assiette individuelle ne fait son apparition qu'au début du XVIe siècle, d'abord chez les grands de ce monde, puis chez les bourgeois. C'est la cour d'Henri III et de ses mignons qui l'a mise à la mode. Cet ustensile devient alors, pour les uns, un signe de raffinement, pour d'autres, un ustensile grotesque et efféminé. Mais avant de désigner la vaisselle plate dans laquelle on sert de la nourriture, l'assiette a d'abord signifié la position. C'est le sens propre et ancien du terme dérivé d'asseoir ou d'assise. On parle ainsi de la bonne assiette d'un cavalier sur sa selle, d'un pilote corrigeant l'assiette de son avion, c'est-à-dire sa position horizontale. Le mot servait aussi à désigner l'emplacement d'un bâtiment, d'une place forte. En matière de repas, l'assiette désigne la position de chaque convive. Il a ensuite été utilisé, par extension, progressivement, pour évoquer le petit plat d'argent, d'étain, de porcelaine, puis de faïence, remplaçant l'écuelle commune, placée devant chaque convive. La vaisselle l'a emporté. De manière métaphorique, l'expression caractérise la disposition d'esprit d'une personne selon qu'elle se trouve ou non à sa place. Je laisserai le mot de la fin à La Bruyère qui écrit dans ses caractères Les hommes commencent par l'amour, finissent par l'ambition et ne retrouvent une assiette plus tranquille que quand ils meurent.
21: Merci beaucoup Alexandra. Une expression qui montre que les mots nous réservent bien des surprises. À demain.
22: À demain.

0: Il est déjà l'heure de se quitter. Merci à toutes et à tous de votre confiance et de votre fidélité. Que vous soyez avec nous chaque matin ou de passage pendant vos vacances, nous sommes heureux de vous compter parmi les auditeurs de Liberté FM. Merci Gianni pour cette belle matinée partagée ensemble.
1: Merci Christian, ce fut un plaisir.
0: Je vous rappelle que toutes les chroniques de l'été sont à retrouver en podcast sur le site internet de la radio quand vous le souhaitez. Très belle journée à vous et bonne écoute de la suite des programmes sur Liberté FM. Votre prochain rendez-vous avec l'information, c'est à midi. Alors à très vite.

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Bonjour à tous, c'est Seb pour votre émission Ça roule, l'émission de l'automobile, mais pas que. Cette semaine au sommaire de Ça roule, c'est l'été comme vous le savez, et je voudrais rouler cheveux au vent. Enfin, pour ceux qui en ont. Donc, pourquoi pas un cabriolet ? Problème, je n'ai pas un gros budget. Nous allons donc nous intéresser aux voitures cabriolets fun pour l'été, pour un budget de moins de 5000 euros à 15000 euros. Ça roule va vous donner quelques exemples de voitures plutôt accessibles et de bonne fiabilité sur un plan général. Bien sûr, il y a parfois des exceptions à la règle, comme vous le savez. Alors, en 2026, est-il possible de rouler cheveux au vent sans se ruiner ? Moi, dans le premier cas, je suis tranquille, j'ai plus un poil sur le caillou. Par contre, sans se ruiner, ça m'intéresse. Voilà une promesse qui, contrairement à ce que l'on pourrait croire, est tout à fait réalisable en 2026. En effet, le marché de l'occasion regorge de cabriolets accessibles, fiables et plaisants à conduire, à des prix qui commencent des 3000 à 4000 euros pour les modèles les plus abordables. Mais entre les pièges à éviter, les types de toits à comprendre et les modèles à privilégier selon votre budget, acheter un cabriolet d'occasion réclame quelques connaissances. C'est pour cela que Ça roule s'est penché sur la question. Alors, pourquoi acheter un cabriolet d'occasion en 2026 ? Les constructeurs généralistes ont massivement déserté le segment du cabriolet depuis le début des années 2010. Peugeot, Renault, Opel, Volkswagen ou bien Ford, tous ont progressivement mis fin à leur déclinaison décapotable, laissant ce territoire aux marques premium. Résultat, le marché du neuf s'est drastiquement réduit. Mais l'occasion est abondante, variée et équilibrée entre offre et demande. Dans le domaine du cabriolet, plusieurs modèles ont tiré leur épingle du jeu entre 2000 et 2015. Tout d'abord, la Peugeot 206 CC. Puis la Peugeot 207 CC, ou bien la Renault Mégane CC, la Mini Cabriolet, la Fiat 500 C, la Volkswagen Eos. Tous ces modèles ont été produits en très grand nombre. Elles arrivent donc aujourd'hui sur le marché de la revente à des prix accessibles, avec des historiques d'entretien souvent bien documentés. Pour l'acheteur malin, c'est une fenêtre d'opportunité réelle. Le cabriolet a plusieurs définitions. Décapotable, coupé cabriolet, roadster. Quelle différence alors ? Le terme cabriolet recouvre donc plusieurs réalités très différentes. Ce qui impacte directement le prix, l'usage et les vérifications à effectuer avant l'achat. Le cabriolet a capote souple tout d'abord. Et la formule la plus classique est la moins coûteuse à l'achat. La capote en toile se rétracte manuellement ou électriquement. Elle est légère, simple, mais vieillie et peut se déchirer ou se décoller avec le temps. Exemple de modèle, donc ayant recours à cette capote souple, la Mini Cabriolet ou bien la Mazda MX-5, la BM Série 1 Cabriolet. Il y a également le coupé cabriolet, dit CC, à toit rigide rétractable. Cette déclinaison de cabriolet est apparue dans les années 2000, popularisée entre autres par la Peugeot 206 CC, un véritable best-seller, nous y reviendrons. Le toit en métal ou en verre s'escamote électriquement dans le coffre. Avantage, meilleure isolation thermique et acoustique. Meilleure sécurité, pas de vieillissement de la capote. Inconvénient, le mécanisme électrique est plus complexe et coûteux à réparer, si défaillant. Exemple donc de modèle ayant recours au coupé cabriolet dit CC. Bien sûr, la Peugeot 206 CC, la Peugeot 207 CC, puis la Peugeot 308 CC ou encore la Renault Mégane CC ou autre Mercedes SLK. Autre déclinaison du cabriolet, le découvrable ou encore semi-cabriolet. Ces versions disposent d'un grand toit ouvrant mais conservent une structure fixe. Exemple de modèle ayant recours à ce système, la Fiat 500C ou encore la DS3 Cabriolet. Ces modèles sont généralement les moins chers sur le marché et les plus pratiques au quotidien. Par contre, à contrario,
l'aspect, je dirais, cheveux au vent, la liberté du cabriolet, eh bien, on l'a un peu perdu, de par la structure fixe de la voiture qui est omniprésente. Et enfin, la dernière déclinaison de cabriolet, le roadster. C'est un cabriolet deux places, orienté plaisir de conduite optimum. Exemple de modèle ayant recours au roadster, bien sûr, la célèbre Mazda MX-5, ou encore la BMW Z4, ou encore le Porsche Boxster. Quels sont les meilleurs cabriolets d'occasion à moins de 5000 euros en 2026? À ce budget, le choix est significatif. Vous accéderez à des véhicules de 8 à 15 ans d'ancienneté, avec des kilométrages souvent compris entre 100 et 180 000 km. La règle d'or, s'il y en a une, l'historique d'entretien prime sur le kilométrage. Nous commençons notre petit guide d'achat avec donc la Peugeot 206 CC. Elle a démocratisé le coupé cabriolet en 2001. Produite jusqu'en 2007, elle se trouve facilement entre 2500 et 4500 euros en 2026 pour des exemplaires encore très corrects. Son toit rigide en deux parties est généralement fiable, si le mécanisme a été entretenu bien sûr. Côté motorisation, le 1,6 litre VTI 120 chevaux essence est le plus répandu et le plus plaisant à conduire, tandis que le 1,6 litre HDI diesel plaira aux adeptes du couple à bas régime. Les points à vérifier sur ce charmant véhicule: l'état du mécanisme de toit décapoté et recapoté lors de l'essai, c'est primordial. La présence de rouille sur les passages de roues et sous les portières, et l'état des joints de toit. Une révision complète reste une sécurité indispensable à ce prix. Le second véhicule plaisir est un véhicule directement venu du pays du soleil levant, à savoir la légendaire Mazda MX-5. La deuxième génération est unanimement reconnue comme l'un des roadsters les plus fiables du marché de l'occasion. Sa mécanique est d'une robustesse à toute épreuve. Les pièces sont abondantes et peu coûteuses, et l'agrément de conduite reste exceptionnel. Les moteurs 1,6 litre 110 chevaux et 1,8 litre 140 chevaux sont tous deux sans surprise mécanique notable. Et pour ce budget, vous trouverez des exemplaires entre 4000 et 6000 euros en état variable. Misez sur un historique d'entretien complet et une capote en bon état. La capote souple, cette fois-ci en toile, se remplace pour 500 à 1000 euros si elle est abîmée. À déduire bien sûr du prix d'achat lors de la négociation. Mais ça, c'est à vous de voir. Pour la troisième version donc choisie pour ce petit comparatif, eh bien, j'ai pris la remplaçante de la Peugeot 206 CC, la Peugeot 207 CC, avec un rapport qualité-prix quasi imbattable. La Peugeot 207 CC, qui a été produite de 2007 à 2014, est l'un des cabriolets les plus représentés sur le marché français de l'occasion. Cette abondance se traduit par des prix très accessibles. À peine 5000 euros pour un exemplaire dépassant les 100 000 km et autour de 6500 à 7000 euros pour un modèle sous les 100 000 km. Son toit rigide escabotable offre une excellente insonorisation et vieillit beaucoup mieux qu'une capote en toile. Les motorisations, quant à elles, 1,6 litre VTI 120 chevaux et 1,6 litre THP 156 chevaux sont les plus prisés. Le 1,6 litre HDI, quant à lui, existe aussi et offre un couple appréciable, même si l'idée, on doit le dire, d'un diesel décapotable ne fait pas l'unanimité. Les points à vérifier sur cette petite lionne: vérifier le bon fonctionnement du mécanisme de toit, le moteur électrique peut être défaillant, à essayer bien sûr lors de l'essai préalable. Les joints d'étanchéité également, et l'état de la lunette arrière qui est en verre et qui est chauffante. Globalement, la Peugeot 207 CC est une valeur sûre pour un premier cabriolet. Passons maintenant au cabriolet d'occasion entre 5000 et 10 000 euros. Ce budget ouvre des perspectives nettement plus larges. Des voitures plus récentes, moins kilométrées, avec parfois une garantie encore active. C'est la tranche la plus intéressante pour un acheteur qui souhaite profiter de son cabriolet
sans se soucier d'une réparation imminente. Le premier modèle choisi est la Fiat 500C. C'est une citadine décapotable au charme indéniable. Techniquement, il ne s'agit pas d'un vrai cabriolet. Le toit en toile coulisse vers l'arrière comme un grand toit ouvrant, sans démonter la structure, qui elle reste fixe. C'est plus simple, plus fiable et moins impressionnant par beau temps. En revanche, le gabarit compact et le style iconique en font l'une des voitures urbaines les plus attachantes du marché. Pour ce budget, vous accéderez à des Fiat 500C de 2012 à 2017 en bon état, autour de 6 000 à 9 000 euros. Les motorisations les plus courantes sont les 1 litre 2 69 chevaux et le 1 litre 4 100 chevaux. Les points faibles de cette Fiat 500C, et oui, il en faut. Les places arrière sont essentiellement symboliques, ou alors c'est vraiment fait pour des enfants en bas âge. Et le coffre de 182 litres force à voyager léger, croyez-moi. Et puis, ça ce n'est que mon avis, bah, l'état d'esprit du cabriolet n'y est pas, effectivement, puisqu'on garde la structure fixe de la voiture et il n'y a que le toit, en fait, qui est escamotable. Donc, effectivement, on est un petit peu à ciel ouvert, oui, d'accord, mais l'infrastructure de la voiture reste entière. Donc, moi, le côté cheveux au vent, encore une fois pour ceux qui en ont, et l'esprit de liberté, pour moi, n'y est pas. Mais encore une fois, ce n'est que mon avis. Pour le deuxième choix de ce comparatif des voitures cabriolet de 5 000 à 10 000 euros, nous avons choisi la Citroën DS3 Cabriolet. La DS3 Cabriolet, qui a été produite de 2013 à 2019, est un semi-cabriolet comme la Fiat 500C, au style affirmé et à la présentation intérieure soignée. Son grand toit en toile coulissant lui donne une silhouette distinctive sur la route. Les motorisations, quant à elles, les plus communes, sont le 1 litre 2 PureTech 110 chevaux et le 1 litre 6 THP 165 chevaux. Ce dernier étant plus dynamique, mais également plus gourmand. Côté tarif, entre 7 000 et 10 000 euros, vous trouverez des exemplaires récents avec des kilométrages raisonnables. La Citroën DS3 Cabrio séduit par sa qualité intérieure perçue et ses nombreuses possibilités de personnalisation, c'est-à-dire entre les couleurs de toit et autres couleurs carrosserie par exemple. Elle reste une voiture de ville, sans prétention, sportive. Et enfin, une petite aparté sur le moteur. Je vous ai parlé du 1 litre 2 PureTech 110 chevaux. Il faut savoir que les moteurs PureTech ont eu une mauvaise réputation, d'accord, de par leur conception. Mais un moteur PureTech qui affiche à la vente plus de 100 000, 150 000 km, dites-vous que le moteur a été fiabilisé, puisque les rappels constructeurs ont été faits. Petite astuce. Le troisième modèle de ce comparatif est la Mini Cabriolet F57, c'est-à-dire la troisième génération depuis 2016. Elle représente sans doute le meilleur rapport entre qualité perçue, agrément de conduite et prix sur ce segment budgétaire entre 5 000 et 10 000 euros, je le rappelle. Les premières années de production, donc, de 2016-2018, sont désormais accessibles à partir de 9 000 à 12 000 euros pour des exemplaires bien entretenus. La conception de la capote en toile à trois couches offre une isolation thermique et acoustique supérieure à ce que son gabarit laisse supposer. Les moteurs, quant à eux, 3 cylindres 1,5 litre de 102 à 136 chevaux et les 4 cylindres Twin Power Turbo de 192 chevaux, sur la Cooper S par exemple, sont au programme également. Côté fiabilité, globalement la fiabilité est bonne, mais les pièces et l'entretien en réseau officiel BMW restent onéreux. Privilégiez donc un réseau de garages indépendants spécialisé dans la Mini. Je ne pouvais pas refermer ce chapitre des véhicules cabriolets de 5 000 à 10 000 euros sans parler de la Renault Mégane 3 CC, qui est quelque part le cabriolet familial. En effet, la Mégane 3 CC, qui a été produite de 2010 à 2016, est l'un des rares cabriolets du segment capable d'accueillir 4 adultes dans des conditions acceptables pour un cabriolet. Son toit rigide, en 3 éléments, avec un pavillon en verre sur la partie centrale, est une réussite technique.
Il offre une excellente luminosité à l'intérieur et une très bonne insonorisation, toit fermé. Côté tarif maintenant, il varie entre 6 000 € pour les modèles très kilométrés à 16 000 € pour les exemplaires récents à faible kilométrage. Dans une fourchette de 8 000 à 12 000 €, vous allez pouvoir accéder à des véhicules de 2012 à 2015 en bon état. Attention au moteur 1,2 litre TCE de 2012 à 2016 qui peuvent présenter des problèmes de consommation d'huile sur certains millésimes. Privilégiez alors les exemplaires vérifiés ou les 1,6 litre 16V atmosphériques, moins affûtés mais plus sereins. Allez, tout de suite une page musicale avec Mylène Farmer et son nouveau titre « C'est à qui le tour ?» Et on se retrouve tout de suite après pour la suite de l'émission sur les voitures cabriolets fun pour l'été et plutôt à des prix accessibles. À tout de suite.

C'était Mylène Farmer avec son nouveau titre, C'est à qui le tour. Allez, sans plus attendre, nous retournons donc à la suite de l'émission sur les voitures cabriolet fun pour l'été et plutôt accessibles au niveau tarifaire. Les cabriolets d'occasion entre 10 000 et 15 000 euros. Ce budget vous permet d'accéder donc à des cabriolets modernes, bien équipés avec des kilométrages maîtrisés, parfois encore couverts même par une extension de garantie. Le plaisir de conduite monte d'un cran. Le premier cabriolet que nous avons choisi pour ce comparatif est le roadster dit de référence, la Mazda MX-5, quatrième génération, qui est unanimement saluée comme le meilleur roadster du marché, toutes catégories confondues, sur le rapport plaisir-prix-fiabilité. Son moteur Skyactiv G, 1,5 litre de 132 chevaux, ou bien le 2 litres de 184 chevaux sur les versions plus récentes, est d'une vivacité remarquable pour un roadster de ce gabarit. La boîte manuelle à 6 rapports est précise et communicative. Bref, du plaisir à l'état pur. Pour un tarif allant de 12 à 15 000 euros, vous accéderez à des exemplaires de 2016 à 2019 en bon état. La fiabilité Mazda est au rendez-vous. Peu de pannes significatives recensées sur ce modèle. L'entretien est raisonnable. Les pièces facilement disponibles. Le seul bémol, le coffre de 130 litres, oblige à voyager très très léger pour le coup. Le deuxième cabriolet que nous avons sélectionné pour ce comparatif est un véhicule dit « premium », à savoir la BMW série 2 cabriolet F23 qui a été produite entre 2015 et 2021. La BMW série 2 cabriolet est l'un des rares cabriolets premium d'occasion à se trouver dans cette tranche de budget. Sa capote en toile 3 couches s'ouvre en 20 secondes jusqu'à 50 km/h. L'intérieur, quant à lui, reprend la qualité perçue caractéristique des BMW, avec une présentation soignée et des matériaux solides. Côté motorisation, les motorisations les plus courantes sont les versions 218i de 136 chevaux, le 220i de 184 chevaux et le 220d de 190 chevaux. Côté tarifaire, entre 13 000 et 15 000 euros, vous trouverez des exemplaires de 2015 à 2017 avec 70 000 à 100 000 km. L'entretien en réseau officiel BMW est coûteux. Renseignez-vous alors sur les tarifs des garages indépendants agréés BMW avant l'achat. Troisième cabriolet de ce comparatif des véhicules entre 10 000 et 15 000 euros, un véhicule un petit peu unique, à savoir le Volkswagen T-Roc Cabriolet, qui est un SUV. Le Volkswagen T-Roc Cabriolet est une curiosité réjouissante sur ce marché. En effet, un SUV au perché avec une capote souple. À première vue, incongru. Il s'est pourtant trouvé un public fidèle, séduit par son gabarit pratique, sa position de conduite surélevée et son caractère polyvalent. Côté motorisation, le moteur ITSI 1,5 litre de 150 chevaux en micro-hybride est le plus courant et le plus équilibré. Côté tarifaire, dans une fourchette de 12 000 à 15 000 euros, vous allez pouvoir accéder à des exemplaires de 2020 à 2021. Son coffre de 280 litres reste exploitable malgré la capote. Et globalement, il est bien construit. C'est une proposition donc unique si vous recherchez un cabriolet plutôt pratique, chevaux au vent. Maintenant notre comparatif effectué, nous allons revenir sur les points à surveiller avant donc l'acquisition d'un cabriolet. Quelle que soit la voiture choisie, certaines vérifications sont spécifiques au cabriolet et ne doivent pas être négligées. Tout d'abord bien sûr l'état de la capote ou du mécanisme de toit. C'est le point névralgique de tout cabriolet d'occasion. Vérifiez systématiquement l'étanchéité de la capote ou du joint périphérique en versant simplement de l'eau sur le toit fermé. Observez également le mécanisme d'ouverture et de fermeture. Il doit être fluide, sans à-coups ni bruit anormaux. Un mécanisme électrique de toit rigide peut coûter entre 1500 et 3000 euros à réparer si défaillant. Un argument de négociation donc, ou un signal
rédhibitoire, selon l'état. En ce qui concerne les capotes en toile, inspectez l'état de la toile, à savoir les craquelures, les déchirures et autres moisissures, et des joints en caoutchouc sur le périmètre. Une capote reconditionnée coûte entre 500 et 1500 euros. Une capote neuve va vous coûter entre 1000 et 3000 euros. Donc, vraiment, c'est quelque chose à ne pas négliger. Autre point à vérifier, la carrosserie et la résistance à la corrosion. En effet, les cabriolets, en raison de leur structure ouverte, peuvent être plus exposés à l'humidité et à la corrosion donc que les berlines. Inspectez soigneusement les passages de roues, les bas de caisse, les seuils de porte et le fond de coffre. Un contrôle par un carrossier ou un mécanicien de confiance avant l'achat est fortement recommandé. Vérifiez également l'électronique et les équipements. Les cabriolets sont souvent mieux équipés que les berlines de même génération, ce qui signifie davantage d'électronique susceptible de tomber en panne. Testez alors tous les équipements lors de l'essai. Climatisation, vitres électriques, chauffage des sièges s'il y a, système audio, verrouillage centralisé, etc. Vérifiez aussi le bon fonctionnement des capteurs et aides à la conduite sur les modèles récents. Et puis bien sûr, le contrôle technique et l'historique du modèle. Un contrôle technique récent, moins de 6 mois, est un minimum. L'idéal, d'ailleurs, est de faire effectuer un contrôle indépendant par un garage de votre choix avant la transaction. Demandez également systématiquement le carnet d'entretien et les factures des révisions passées. Un cabriolet sans historique d'entretien est un cabriolet à éviter, quelle que soit l'attractivité du prix. Mais dans tout ça, vous avez quand même un allié de poids, à savoir la saisonnalité. Les prix des cabriolets d'occasion suivent une courbe saisonnière. Les prix montent au printemps et en été, quand la demande est forte, et baissent à l'automne et en hiver. Acheter votre cabriolet en novembre ou décembre peut vous faire économiser de 10 à 20% sur le prix affiché. Il faut quand même y penser. Pour résumer, le choix malin avec des véhicules à moins de 5000 euros, on va choisir donc bien sûr la Mazda MX-5 version NB ou la Peugeot 206cc. Des valeurs sûres donc, parfaites pour s'offrir ses premières sensations de liberté à petit prix, sans craindre des pépins d'entretien. Si vous voulez le meilleur rapport qualité-prix, c'est incontestablement la Peugeot 207cc qu'il vous faut. En milieu de gamme, autour de 7000 euros, reste donc le choix le plus rationnel. Toit rigide, durable, 4 places utilisables, grand choix sur le marché de l'occasion et coût d'entretien maîtrisé. C'est la voiture cabriolet d'occasion la plus recommandable pour un usage familial. Si l'acquisition d'un cabriolet est synonyme de plaisir, mais également de fiabilité, eh bien sans hésiter, il faudra prendre la Mazda MX-5. Dans n'importe quelle génération, la réputation de fiabilité du constructeur japonais est solidement établie. Les pièces sont disponibles et peu coûteuses, et la communauté de passionnés est immense. Gage d'une information facile sur les éventuels défauts propres à chaque millésime. Vous êtes en ville et vous voulez un cabriolet? Eh bien, la Fiat 500C ou encore la Citroën DS3 Cabrio sont les plus adaptés. Gabarit compact, facilement manœuvrable, et leur semi-capote suffit simplement pour les beaux jours. Elles sont également moins exposées aux problèmes de mécanisme de toit que les vrais cabriolets. Vous voulez un cabriolet pour toute la famille sans vous ruiner? Eh bien, la Renault Mégane 3CC est la seule à offrir 4 vraies places utilisables pour des adultes. Avec un coffre raisonnable, puisqu'il fait 254 litres quand le toit est fermé. Si votre budget dépasse 12 000 euros, eh bien alors, le Volkswagen T-Roc Cabriolet est également une excellente option. Pour conclure donc, le marché français du cabriolet d'occasion est riche, varié et globalement favorable aux acheteurs. Les volumes produits dans les années 2000-2015 assurent une offre abondante sur les modèles phares du segment. Quelle que soit votre enveloppe, il existe une décapotable à votre mesure. La clé d'un bon achat dans ce segment
comme dans tout achat de véhicules d'occasion, reste la même. Ne pas se laisser séduire par le seul prix affiché. Vérifier scrupuleusement l'état de la capote ou du mécanisme de toit. Exiger un historique d'entretien complet et faire réaliser un contrôle indépendant avant de signer. Acheter en hiver pour bénéficier des meilleures conditions tarifaires. Enfin, garder toujours une enveloppe de 500 à 1500 euros pour les inévitables petits travaux à prévoir après l'achat. Pneumatiques, courroies de distribution, disques et plaquettes, etc. Comme dit le proverbe, un cabriolet entretenu est un cabriolet qui sourira autant que son conducteur. Voilà, cette émission se termine avec, comme je le dis toujours, le temps qui nous était imparti est parti. Avec cette émission sur les voitures cabriolet fun pour l'été, pour un budget de moins de 5000 euros à 15000 euros, plutôt accessible et de bonne fiabilité sur un plan général. Pas besoin donc de dépenser une fortune pour rouler décapoté cet été. Le marché de l'occasion regorge de pépites. Avant de signer, pensez simplement à vérifier l'état de la capote, on ne le dira jamais assez, l'historique d'entretien et surtout de bien penser à sortir la crème solaire, surtout si vous êtes comme moi, avec un volume capillaire élevé. Ça roule, c'est fini pour aujourd'hui, merci de nous avoir suivis. 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Ainsi que sur YouTube, dans Seb Ça Roule. Et je vous dis quant à moi à la semaine prochaine pour un nouveau numéro de Ça Roule. En attendant, je vous souhaite une excellente semaine et une très bonne route.

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0: Bonjour, au programme de votre soirée télé de ce jeudi 23 juillet sur TF1, The Flash, film avec Ezra Miller. Les réalités s'affrontent lorsque Barry se sert de ses super pouvoirs pour remonter le temps et modifier son passé, mais ses efforts pour sauver sa famille ne sont pas sans conséquences sur l'avenir. Sur T18, Ridicule, film réalisé par Patrice Lecomte. En 1780, pour lutter contre l'insalubrité des marais, l'hydrographe Grégoire Ponceludon de Malavoie, jeune aristocrate désargenté, veut obtenir de Louis XVI le financement de travaux. Sur France 3, Tom et Lola, série avec Dunia Cossins. Sur France 2, Qui ment, divertissement présenté par Bruno Guillon. Les candidats doivent découvrir qui, parmi Lola Dubini, Bruno Solo, Gilles Alma, Max Boublil, Anne Romanoff et Florent Père, prétendent connaître la bonne réponse à des questions de culture générale. Sur W9, Y'a que la vérité qui compte, divertissement. Sur M6, Cauchemar en cuisine, présenté par Philippe Etchebest. Et puis sur France 5, Des trains pas comme les autres, magazine sur le thème de la Malaisie. Très belle soirée télé à tous.
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0: Bonjour à notre technicien ce matin, Jenny, qui nous accompagne. Alors, et vous revoilà, je dirais, parce que ça fait des années qu'on se voit, qu'on se revoit, et pour la bonne cause, puisque ce matin, nous aurons un Bonjour la vie musical.
1: Oui, ben, nous revenons périodiquement en Ribera, quoi.
0: Et donc, pas assez à mon goût.
1: Ah, mais il faut le temps de monter différents programmes.
0: Mais le Ribera, quoi, vous allez voir, il va se remettre à la culture. On entend oui dire qu'on va avoir de nouveau des concerts.
2: Bonjour.
0: Bonjour. Alors, bon. C'est bien si vous vous présentez comme...
1: Alors, oui, moi je suis Éric Mailleux, je suis un des chanteurs de l'ensemble vocal Viva Voce, qui est un ensemble vocal et instrumental, mais moi je chante, voilà.
0: Quelle tonalité
1: je chante en basse, évidemment.
0: Ah ouais, d'accord.
1: Ça doit s'entendre.
0: S'entendre.
2: Bon, et moi je suis Marianne Sangla, je chante en soprane. Voilà, et je participe au travail de déchiffrage et de mise en place des pièces avec, avec l'ensemble.
0: Ça serait bien qu'on fasse une petite piqûre de rappel, parce que vous êtes venu l'année dernière et depuis on ne les a pas revus. Donc, votre association, allez.
2: Alors, notre association Viva Voce a été fondée en 1992 par Josette Lespinas, qui était notre chef précédente. Et c'est un ensemble vocal et instrumental, donc implanté en Périgord, spécialisé en musique ancienne et plus particulièrement en musique baroque, sacrée ou profane. Et nous explorons des programmes qui vont de la Renaissance au XVIIIe siècle. Voilà. C'est un ensemble composé d'une vingtaine de chanteurs. On aime bien essayer de rester dans cette jauge-là pour ne pas avoir affaire à un trop gros ensemble et pour pouvoir faire un travail de plus en finesse, on va dire.
0: Oui,
2: voilà.
0: Donc.
2: Nous sommes accompagnés d'un continuo, souvent sur la majorité de nos programmes, un orgue ou un clavecin et un violoncelle baroque. Voilà. Auquel s'ajoutent, suivant les programmes, des violons, pu avoir des contrebasses, etc.
0: Vous
2: d'autres
0: adaptez,
2: instruments.
0: Oui. Voilà. Même au niveau de la direction
2: et complète.
0: De l'orchestre.
2: Alors, la direction...
0: C'est toujours le même.
2: Non, voilà. Josette Lespinas, qui a fondé l'ensemble, nous a accompagnés jusqu'à il y a 3 ans. Et depuis, elle a pris une retraite bien méritée. Et c'est Clément Minier, un jeune musicien bordelais, un jeune chef, voilà, et compositeur aussi, qui nous accompagne depuis 3 ans et qui apporte un dynamisme nouveau à l'ensemble. Et c'est bien agréable.
0: Alors, nous allons parler un petit peu de... Vous nous apportez, parce que notre programmation était complète, on n'a pas pu vous prendre avant, mais vous allez nous faire une petite rétrospective de comment ça s'est passé, si vous avez été satisfait, s'il y a eu du monde, puis après on verra un petit peu vos projets, parce que je suis sûre que vous en avez dans le cours de l'année, peut-être avant la fin de l'année, peut-être avez-vous quelque chose, sinon, surtout musicalement, qu'est-ce que vous allez entreprendre?
2: Alors, on va parler d'abord de la saison passée, qui vient juste de se terminer. Nous avons donné 4 concerts en Dordogne, là, du 5 au 12 juillet, sur 2 week-ends. Voilà. Donc, au niveau de la fréquentation, je vais parler de ça, après je passerai la parole à mon coéquipier. Au niveau de la fréquentation, nous sommes très satisfaits, et notamment par le succès qu'a eu le dernier concert sur vos terres, à Festalin, dans notre double, où nous avons refusé du monde, et c'est dû au dynamisme d'une équipe qui a organisé ce concert, et à l'accueil de la commune, l'accueil très bienveillant de la commune de Saint-Privat en Périgord, que nous remercions, et nous avons fait un concert très agréable dans cette petite église de Festalin, à l'occasion de... Enfin, c'était le premier concert après réouverture, après travaux. Voilà.
0: Ah oui, d'accord.
1: Voilà, oui, c'est un petit peu l'explication du titre du programme de cette année, Locus Iste. Bon, tout simplement, ça vient effectivement de Festalin, puisque Festalin a été restaurée il y a peu de temps. Bon, elle a été réouverte officiellement depuis. Mais par contre, c'était le premier concert, la première manifestation culturelle qui se faisait dans l'église à la suite de cette restauration. Et donc, Locus Iste, tout simplement, c'est un graduel grégorien qui se chante traditionnellement lors de la dédicace d'une église, c'est-à-dire chaque fois qu'on construit une église ou qu'on la rénove. Ça a pu par exemple se faire quand ils ont restauré la cathédrale Notre-Dame à Paris. À ce moment-là, ce Locus Iste est chanté pour célébrer la réouverture d'un lieu consacré
0: qui
1: à Dieu.
0: Qui veut dire d'ailleurs « en ce lieu ».
1: Voilà, ça veut dire « en ce lieu ». Et donc, ce qui s'est passé là, c'est que on a eu cette idée et en même temps, on a demandé à notre chef, qui est également compositeur, de composer sur ce thème. Et donc, il y a une des œuvres, celle qui a fait l'ouverture du concert de Festalin, qui est une œuvre composée par Clément Minier, voilà. mais sur la base du graduel grégorien.
0: D'accord.
1: Donc il a harmonisé et
0: il a adapté, disons.
1: Voilà, et donc on a chanté ça en ouverture pour bien marquer.
0: Oui, c'est comme un baptême.
1: Voilà, c'est comme une...
0: Un baptême des lieux, un petit peu. Parce qu'il faut dire aussi que vous êtes passé à plusieurs endroits avant, parce que ça c'était le dernier, mais je vois que vous avez fait quand même Saint-André-à-Lasse, Chancelade, Tourtoirac aussi, et puis bon, Festalin. Est-ce que l'acoustique était bon partout? Parce qu'en généralement, l'acoustique est bien, mais pas partout vraiment, selon le nombre de personnes que nous sommes.
1: C'est très différent suivant la taille de l'église et la quantité de public qui vient au concert. Là, on avait deux assez grosses églises, c'est Chancelade et Tourtoirac, et deux petites églises, Saint-André-à-Lasse et Festalin. Bon, c'est sûr que l'acoustique est plus facile pour nous dans les petites églises.
0: Il y a moins de renvoi, ça renvoie moins peut-être.
1: Il y a moins de réverbération, il y a moins de... Bon, ceci dit, on a un petit peu l'habitude, on commence à s'adapter. Là, par exemple, à Festalin, on a commencé le concert en chantant en rond, c'est-à-dire un cercle.
0: Oui.
1: Donc une partie du chœur tournait le dos au public, forcément. Et pourquoi? Parce que c'est une église avec une coupole qu'il faut tenir compte de ça et que... On entendait mieux les différentes parties, nous, pour chanter. Oui. Et je pense que pour le public, c'était sans doute meilleur aussi. Même si ça peut paraître curieux de chanter un petit peu le dos au public à certains moments.
0: Vous croyez, les gens sont à l'écoute, surtout.
2: Oui.
0: Alors après, le reste, vous savez, si vous les prenez par l'oreille et par le cœur, ils vont pas dire, oh ben, m'a tourné le dos, ça n'a pas d'importance.
1: Voilà, donc les deux, trois premiers chants qui étaient

0: Donc, Monsieur Clément Migné était à la direction. Il y avait un orgue continuo, il y avait bien sûr un violoncelle baroque, et deux violons baroques pour vous accompagner lors de ce concert. Ça serait peut-être bien qu'on fasse connaissance avec eux.
1: D'accord. Alors, en l'occurrence, dans le chant qui vient d'être diffusé, c'est un chant a cappella. C'est une composition du contemporaine de notre chef. Donc là, nous n'avions aucun...
0: Que des chœurs.
1: Voilà, que le chœur. Mais sinon... nous sommes accompagnés à l'orgue positif sur tous ces concerts par Maximilien Wang, voilà, qui est un jeune musicien bordelais aussi, qui maintenant a intégré le CNSM de Paris, voilà, qui nous accompagne depuis un certain nombre d'années déjà. Au violoncelle, nous avons Adélaïde Nègre, qui vient de la région de Toulouse, qui est une fidèle de Viva Voce depuis 25 ans. Au violon baroque, nous avions cette année Marion Sagné et Alice Zimmermann. Marion vient aussi de la région de Plubac-Toulouse et Alice de la région bordelaise. Voilà. Et cette année, c'était tout pour la formation musicale.
0: Oui, mais, voilà. Mais c'est très bien de mentionner que Madame Adélaïde Nègre est médaille d'or en violoncelle au Conservatoire de Bordeaux.
1: Oui, oui, tout à fait.
0: Voilà. Donc, d'où la qualité de votre...
1: Voilà, tout à fait.
0: Alors, vous allez un petit peu nous raconter comment ça s'est passé. Est-ce que vous avez eu des retours? Je suppose que oui, si les gens satisfaits, en principe, ils font des retours.
1: Oui, nous sommes en train de refonder un petit peu le site. Et il y aura sur le site, je pense, une rubrique. Ils ont parlé de nous, voilà, avec le courrier des auditeurs, des spectateurs. Mais nous avons des retours, oui, assez positifs de l'évolution de notre chœur, parce que nous avons un public qui nous suit depuis de nombreuses années.
0: Depuis longtemps, oui.
1: Et c'est vrai qu'avec l'arrivée de... Josette Lespinasse avait fait tout un travail avec ce chœur-là, puisqu'elle recrutait les chanteurs dans sa classe de chant. Donc, ça garantissait une homogénéité, au moins de culture vocale, de technique vocale, à laquelle elle ajoutait une exigence dans l'interprétation baroque de notre répertoire. Et le flambeau qui a été repris par Clément Migné a

0: tout en conservant cette, cette veine-là, et la même exigence d'esthétique et peut-être un peu plus revisitée, apporte, apporte un renouveau à notre cœur. Et voilà, et nous, nous le ressentons, nous.
1: Vous aussi.
0: Voilà, chanteurs. Et il y a toute une dynamique ces dernières années, là, depuis 3 ans, et que le public ressent également, qui nous, nous en fait part.
1: Alors, peut-être que vous allez, nous expliquer un petit peu le fonctionnement, et puis si vous avez besoin de, encore de voix. Peut-être si vous avez besoin de lancer un petit appel.
2: Alors les voix, bon,
1: vous en avez assez.
2: Disons que très peu d'entre nous sommes en fait de l'origine du.
1: Ah oui, d'accord.
2: De viva voce. Il y a un renouvellement permanent finalement. On doit être 5 ou 6 qui.
1: Dans les anciens.
2: À être assez ancien, effectivement. Mais tous les ans, il y a des personnes qui nous quittent et des chanteurs nouveaux qui arrivent. C'est un petit peu.
1: Parce que je suppose que vous faites des répétitions toute l'année.
2: Oui. Ben, alors, les répétitions, c'est Marianne ici présente qui souvent fait répéter le chœur. Ouais. Clément, notre chef pour les concerts, mais. Il arrive plutôt en second, à la fin, pour mettre vraiment au point l'interprétation des œuvres.
1: Alors, vous êtes combien actuellement, alors ?
0: On est une vingtaine, vingtaine de chanteurs. Et je reprendrai quand même en disant que Clément fait quand même le principal des répétitions. Nous répétons un jour par mois. Et voilà, et c'est Clément Minier qui arrive pour faire tout le travail d'interprétation. Mais ce sont des jeunes qui sont très pris, effectivement. Et parfois, s'il lui arrive de ne pouvoir nous accorder qu'une demi-journée, on travaille seul le reste du temps. Et entre donc une journée par mois, ce qui ne fait pas beaucoup. Et entre-temps, si, au besoin, nous pouvons faire des séquences avec les gens qui en ont besoin. De travail, de mise en place, plus approfondi.
1: Je vois que vous nous avez amené des petits disques et des choses où on peut vous retrouver.
2: Oui, alors bon, ce sont des disques et des DVD qui ne sont plus vraiment disponibles parce que, bon, ils ont été édités à l'époque et... dans des quantités assez limitées, et on n'a pas forcément renouvelé. On n'a plus en même temps la source de ce qu'on appelle les masters, qui permettent de refaire des éditions très correctes. Pour le moment, on n'y a pas accès. Bon, c'est ça. J'ai apporté simplement pour montrer que dans son existence, au fil des années, Viva Voce a essayé de mettre vraiment au point certains programmes de manière à ce qu'il en reste quelque chose.
1: Est-ce que vous avez pensé à en mettre un, peut-être pas un de chaque si vous ne les avez pas, mais à la médiathèque pour que les gens vous découvrent?
2: Je sais qu'à la médiathèque de Périgueux, il y a, je crois.
1: À Ribérac, nous avons Natacha qui s'occupe très très bien de notre médiathèque.
2: Il faudrait qu'on regarde ce qui nous reste.
1: Voilà, un ou deux ou trois exemplaires, ce qui vous reste, pour que les gens puissent vous découvrir. Parce qu'on en parle comme ça, mais après, si les gens ne vous connaissent pas, et apprendre à vous connaître, et puis après, quand vous serez dans le secteur Périgueux et autres, parce que quand même le secteur...
2: La spécialité un petit peu de Viva Voce, c'était de faire connaître des compositeurs peu joués, peu connus, et par exemple, le premier disque, le premier CD qu'on a enregistré, c'était des compositions de Bernard Aimable Dupuis, un compositeur toulousain baroque, qui à l'époque, quand on a fait cet enregistrement, on a eu accès à des manuscrits qui ont été remis au goût du jour par le Centre de musique baroque de Versailles. Et donc on a recréé cette musique qui n'avait pas été jouée depuis 400 ans. Quoi. Voilà.
0: Et d'une manière plus générale, Eric, tu peux peut-être parler... dans notre programme de cette année, des compositeurs que nous avons...
2: Voilà, alors cette année, on avait un programme un petit peu, je dirais, de différentes natures, en dehors du locus systé que vous avez entendu. On a une compositrice, par exemple, Raffaella Aleotti. Alors, on a aussi enregistré autrefois un disque uniquement avec des musiques de compositrices italiennes. Donc, Raffaella Aleotti. On a ensuite fait une pièce de Johann Kuhnau, qui est le prédécesseur de Bach à l'église Saint-Thomas de Leipzig. Mmh. Donc,
1: et puis après vous
2: ensuite
1: avez aussi...
2: alors voilà un compositeur aussi très peu joué, très peu connu, compositeur catalan, là, Thomas Milans i Godayol, qui est un compositeur qui est originaire de Canet de Mar. Alors les gens connaissent aujourd'hui Canet de Mar comme une station balnéaire. Bon, à l'époque, c'était pas ça, hein. C'était au 18e siècle, c'était un petit port qui faisait du commerce, et ce petit port avait des armateurs qui avaient un peu d'argent et qui donc ont servi de mécènes
1: à ce
2: Thomas Milans i Godayol au début de sa carrière. Voilà, et donc on a interprété les litanies à la Vierge, hein, donc
1: l'avantage de votre programme, c'est que vous l'avez mis en latin, et puis nous l'avons en français pour ceux qui comprennent pas.
2: Voilà.
1: Ça c'était très bien pour vous suivre. Et puis je remarque une chose, c'est que c'est tous 1600 hormis un qui est en 1570, mais les autres ça varie de 1660 à 1759.
2: Oui, mais c'est-à-dire que
1: toute la même période.
2: On explore la Renaissance, donc c'est 16e siècle, en gros. Ça pourrait même être avant. Hein, il n'est pas impossible qu'un jour on fasse une incursion dans la fin du Moyen-Âge.
1: Est-ce que j'allais vous demander
2: l'Ars Subtilior, par exemple, des choses comme ça. Ouais. Je sais que ça intéresse Clément Minier, donc c'est pas impossible qu'il nous propose un jour de faire une pièce. Bon, sinon, on fait effectivement du chant Renaissance, on fait... et beaucoup de musique baroque, c'est-à-dire de 1600 à 1750 essentiellement.
1: Donc vous avez eu après Monsieur Isaac Sarrault.
2: Alors celui-là, c'est un compositeur bordelais. Enfin, il a exercé surtout à Bordeaux, mais il n'en était pas originaire, je crois. Mais c'était un écuyer qui, en même temps, composait de la musique. Donc, ça montre simplement qu'on ne composait pas de la musique que à Versailles à cette époque. Voilà, lui était à Bordeaux. Il était assez proche de Montesquieu et également assez proche des francs-maçons de la région bordelaise, si on a bien compris. Alors, c'est un manuscrit qui a été sorti de l'oubli par Jean-Emmanuel Filet, qui est un musicologue, compositeur, organiste bordelais, et en même temps il a des origines de Dordogne, je crois. Et donc Jean-Emmanuel Filet a réédité cette partition et nous l'a confiée. Ah, donc bien. on en a tiré ce
1: morceau.
2: Ces éléments de...
1: Voilà. Après, bien sûr, vous avez Monsieur Händel, Georges Friedrich Händel, incontournable dans leur...
2: Alors, ils sont contemporains, d'ailleurs, hein, Sarrault, Boinet, et si vous voyez, ils sont tous nés en 1685. Aussi bien Händel que Bach que Sarrault, Boinet. Voilà, donc... oui, ensuite, on a choisi 4 extraits d'une ode. Ça s'appelle une ode en anglais, mais dans d'autres pays, on dirait plutôt un oratorio. Alexander's Feast, qui est donc une ode qui parle de la victoire d'Alexandre le Grand sur l'empereur perse de l'époque, qui était Darius III. Et donc ça parle du festin qui a suivi cette victoire pour la célébrer, bien sûr. En même temps, des préparatifs pour aller ensuite détruire Persépolis, puisque Alexandre le Grand a ensuite brûlé Persépolis. C'était en vengeance par rapport à l'incendie du Parthénon qui avait été fait 150 ans plus tôt par l'empereur perse Xerxès. Alors donc, vous voyez, c'est
1: une histoire
2: qui a quand même des échos dans l'actualité d'aujourd'hui. Hein,
1: Est-ce qu'on peut écouter quelque chose et puis après on se retrouve...
2: Alors, Sarrault de Boinet, on peut peut-être effectivement écouter la fin de ce Liberame Domine de Sarraud de Boinet. Alexander Swift, peut-être on le placera après. Enfin, c'est comme
1: oui,
2: vous
1: oui,
2: voulez.
1: Oui, non, c'est vous le chef d'orchestre.
2: Donc on pourrait voir effectivement ce.
1: Alors on va se tourner.
2: Ce dernier chœur de Liberame Domine de Isaac Sarraud de Boinet.
3: Allez, on écoute ça.

0: Bien sûr, on va tourner la page du passé et on va passer vers l'avenir. Qu'est-ce que vous nous concoctez pour l'année qui arrive?
1: Alors, notre chef, Clément Minier, souhaiterait cette année innover un petit peu en créant un concert à mi-chemin. D'habitude, oui. On fait un programme par an. Oui. Et là, il souhaiterait...
0: En printemps, quelque chose comme ça.
1: Même avant. Je pense qu'il veut, qu'il souhaiterait que nous montions, à partir de la rentrée, sur 4 mois, un concert, un programme autour de la nativité que nous donnerions, non pas à Noël, mais plutôt en janvier.
0: Ah oui, d'accord.
1: Voilà. Et pour ça, nous avons réfléchi un petit peu à ce qui pourrait composer ce programme. Et je vais laisser là.
2: On a réfléchi, mais il n'y a rien d'arrêté encore. Donc, effectivement, on a exploré un certain nombre de compositeurs, en particulier Marc-Antoine Charpentier, qui a beaucoup écrit sur ce thème de la nativité, effectivement. Bon, il y a sa fameuse messe de Noël, mais je ne pense pas qu'on la reprenne, ou du moins pas en entier, parce que c'est un projet en lui-même, c'est-à-dire que quand on fait la messe de Noël de Charpentier, on ne fait que ça.
0: C'est ce que j'allais dire.
2: Bon, ensuite, on sera un petit peu, effectivement, après Noël, tout simplement parce qu'on a constaté qu'il y avait énormément de propositions de concerts au moment de Noël et que, bon, c'est pas qu'on laisse la place aux autres, c'est pas le problème. Mais disons que il y a trop d'offres à ce moment-là. Donc, ça nous paraît plus intéressant de faire ça un petit peu après Noël. Entre Noël et les vacances d'hiver. Voilà. Alors sinon, on a repéré un certain nombre de choses, effectivement, qui sont de la Renaissance, Renaissance espagnole en particulier. Peut-être une pièce de Victoria, bon, qui est quand même très connue, lui. Côté musique allemande, ça peut être des pièces de Pretorius. Et puis, peut-être des pièces de Purcell, peut-être des pièces de... Alors, un compositeur local que... Enfin, moi, j'aimerais bien qu'on le fasse, mais je ne sais pas. C'est en discussion avec Clément. C'est Guillaume Bousignac. Pas très connu.
0: Non.
2: Alors, c'est un compositeur de ce qu'on appelait les compositeurs des États du Languedoc.
0: Oui, d'accord. Régional.
2: Parce qu'il faut savoir que... Du côté de Montpellier, il y avait tous les ans une tradition de plusieurs journées consacrées à la musique. Et donc, il y a beaucoup de compositeurs originaires de cette région-là qui ont en fait composé des choses très intéressantes qui sont assez peu connues. Donc, Guillaume Bousignac, c'en est un. On l'appelle quelquefois le Gesualdo du Languedoc. Enfin bon, c'est assez peu connu, même si il y a eu quand même des disques de fait... Voilà, William Christie a enregistré Bousignac. Donc, Bousignac, oui. Alors, qu'est-ce qu'il y a d'autre? Il y a Mondonville, qui est un compositeur aussi du Languedoc. Bon, là, ce ne sera pas forcément lui, parce que ça nécessite une instrumentation importante, Mondonville. Alors, pourquoi? Parce que là, dans ce programme-là, on aura sans doute une instrumentation un peu plus réduite que d'habitude. On n'aura peut-être pas les violons. On aura peut-être des flûtes.
0: Voilà.
2: C'est en discussion. Et donc, une instrumentation plus conforme au thème de Noël, quoi.
0: Oui, parce que dans le sud de la France, là-bas, dans la Méditerranée, ils font des grandes promenades avant Noël avec le galoubé, les tambourins, choses comme ça.
1: Des filles,
0: pour annoncer la nativité. Alors donc, évidemment, pas forcément des violons.
1: Voilà.
0: Mais c'est bien, parce que vous êtes, c'est une bonne opportunité pour nous. Je suppose que vous avez autre chose pour l'été prochain.
2: Pour l'été prochain, il faudra sans doute qu'on récupère une partie du programme, parce qu'on ne va pas être capable, avec le peu de répétitions que l'on peut programmer, on ne va pas être capable de faire 2 programmes absolument complets. Mais il faudra sans doute qu'on ajoute d'autres pièces de manière à faire des concerts l'été prochain.
0: D'accord.
2: Mais ça, c'est un petit peu tôt pour en parler.
1: Et bah, les concerts,
0: vous reviendrez nous en parler, voilà. Pour nous les annoncer.
2: Voilà, des idées, on en a, hein, oui, c'est pas les idées qui manquent.
0: Mais il faut que tout le monde se concerte, ça, voilà. Ça prend un peu de temps aussi.
1: Et hein. Les concerts d'été seront programmés vers la fin, pas en début de vacances comme cette année, pas au mois de juillet, mais plutôt en fin août, septembre, voilà.
0: D'accord. Bon, quand vous avez quelque chose, même pour vos concerts de Noël, enfin, après, vous pouvez venir un peu avant Noël, quand même.
1: Entendu. Hein.
0: C'est pas parce qu'il passe après Noël, vous venez nous taper à la porte, elle est grande ouverte.
1: Avec plaisir.
0: Voilà. Est-ce que vous avez d'autres choses dans vos projets? Est-ce que vous voyez d'autres choses à nous raconter un petit peu? J'avais très envie de vous demander, quelle est la proportion femme-homme?
2: Ben, elle n'est pas si mauvaise que ça, je dirais, par rapport à beaucoup de cœurs, hein, où il y a un sérieux manque d'hommes, voilà, la plupart du temps.
0: Les gens cherchent toujours des ténors.
2: Bon, nous, comme on cherche à équilibrer les pupitres, on va pas forcément recruter toutes les dames qui se proposent à venir chanter avec nous, parce que ça ferait trop. C'est d'ailleurs, bon, là, les enregistrements que vous entendez, ils sont faits un petit peu avec les moyens du bord. On n'a pas un ingénieur du son avec des quantités de micros, etc. Et on s'aperçoit assez facilement qu'effectivement, les voix aiguës dominent beaucoup.
0: Ben moi, d'abord je trouve que parce c'est qu'elles pas sont mal, aiguës. Non, je trouve que vous avez dans le premier morceau, quand il n'y a pas d'instrument, je trouve que les hommes, vous sortez bien, vous en
2: oui, alors c'est exactement ce que je disais tout à l'heure, c'est-à-dire que c'est la disposition en rond qui fait qu'effectivement, une partie des femmes, au lieu de chanter face au public, chanter le dos au public. Mm-hmm. Et donc, ça rééquilibre les pupitres d'une manière différente. C'est pas qu'on n'aime pas entendre les voix de soprano, mais effectivement, souvent, elles ont le thème, assez souvent, elles ont les notes les plus aiguës, et quand c'est enregistré avec les moyens du bord, je dirais, c'est-à-dire avec des enregistreurs qui ont des niveaux d'enregistrement automatique, forcément, c'est les voix aiguës, les plus proches du micro, qui ressortent. Mais les hommes sont présents, et quand on vient à nos concerts, on entend différemment de ce qu'on peut entendre dans un enregistrement.
0: Alors ça, on a fait à peu près le tour. Est-ce que vous voyez d'autres choses à nous dire par rapport à vos projets, mais aussi à votre composition, si vous avez des choses à nous à demander aux auditeurs Comment on peut d'ailleurs, comment on peut vous joindre?
2: Voilà, ça je vais laisser la parole à Marianne qui va expliquer ça. Mais oui, c'est intéressant pour nous d'avoir que des gens nous proposent de venir chez eux faire un concert. Bon, pour nous c'est ce qui est le plus valorisant, le plus intéressant.
0: Surtout que nous avons de belles églises. Hein, qui sont bien restaurés. On a une très belle à Cherval, on en a eu un petit peu. Ben vous avez avant que ça, où l'acoustique est bon. Même celle de Ribérac, là, celle d'en haut, il y a eu des concerts magnifiques qui sont venus.
2: Avant que ça, on avait chanté plusieurs fois.
0: Plusieurs fois, oui. Oui, je me souviens bien.
2: Et elle a eu...
0: À Lusignac, je me souviens bien, parce que j'étais.
2: Lusignac, c'était dans la grange du château.
0: Ouais. Mais là, vous étiez venu et c'était bien, parce qu'il y avait les costumes, il y avait tout, c'était très très bien. Et je trouve pas idiot que vous nous disiez que le chef cherche quelque chose plutôt moyenâgeux, pour laisser un peu de côté le baroque, et parce que le baroque maintenant, tout le monde en fait plus ou moins, parce qu'il y a des belles choses dans le Moyen-Âge aussi.
2: Oui, alors Guillaume Bousignac, là, c'est pas le Moyen-Âge, hein, c'est tout à fait le début du baroque, puisque c'est 1600. En gros, il est né au XVIe siècle, mais il a surtout été actif au début du XVIIe. Ce qui est assez intéressant quand on en a écouté avec Clément, bon, il a trouvé des sonorités, des tonalités étonnamment modernes dans cette musique de Bousignac. Et lui, ça l'intéresse en tant que compositeur contemporain, ça l'intéresse de faire un petit peu des ponts, des parallèles entre cette musique effectivement qui est très ancienne et qui peut surprendre par sa modernité, je dirais, à certains moments. Parce que bon, c'est de la musique effectivement qui
0: prend la voix. Hein. C'était l'instrument le plus important, c'était la voix.
2: On a dans l'oreille une certaine attente par rapport à la musique qu'on entend, et quelquefois, quand on écoute de la musique du Moyen-Âge, on est très surpris.
0: Oui, tout à fait. Tout à fait. Bien, alors, faudra peut-être, ça va être le temps, Gianni, avant qu'on écoute un autre morceau, on peut se dire au revoir, où est-ce qu'on en est?
3: Oui, on peut se dire au revoir, après bon, on finira par un morceau que messieurs dames choisiront.
0: Mmh. D'accord. Mmh. Alors, vous allez bien nous donner tout, comment on peut vous joindre, et vos téléphones, vos Facebook, si vous avez respectif.
1: D'accord. Alors, c'est vrai qu'on a beaucoup de plaisir à venir chanter dans les petites églises romanes de la région, et que les conditions idéales, c'est ce que disait Eric, c'est que nous ayons sur place une équipe relais qui nous accueille, qui nous invite, avec laquelle nous travaillons bien sûr à la promotion du concert envisagé. Mais ça nous permet d'avoir, en termes d'écho, de fréquentation, d'avoir quelques assurances de pouvoir remplir l'église. Voilà. Mmh. Et ça, c'est important pour nous parce que nous travaillons avec des musiciens professionnels que nous rémunérons. Donc voilà,
0: il faut qu'il y ait du monde.
1: Voilà. Et à ce titre-là, donc, je voulais juste préciser que nous avons un certain nombre de mécènes. Je les remercie, ils se reconnaîtront. Je ne vais pas les citer. Nous commençons à en avoir une petite. Ça, le nombre grossit peu à peu. C'est très agréable. C'est une reconnaissance et c'est ce qui nous permet de maintenir la qualité de nos prestations et c'est ce qui permet de tirer le groupe vers le haut, de pouvoir travailler avec des musiciens professionnels. Sinon, après, pour nous joindre, donc, nous avons un site qui est en train d'être, comme je vous le disais, renouvelé. Mais bon, voilà, courant de l'été, ça sera fait. Donc, dont l'adresse est vivavoce24.fr. Nous avons aussi un Facebook et un Instagram. Nous sommes sur Facebook et sur Instagram. Voilà.
0: Et les gens, est-ce qu'ils peuvent vous joindre par téléphone, si besoin?
1: Voilà, tout à fait. Ils peuvent nous joindre par téléphone. Sur le site sont indiqués les numéros des contacts.
0: Oui, mais il y a des gens qui ont un certain âge et qui n'ont pas forcément...
1: Voilà, donc ils peuvent nous joindre au téléphone.
0: Il faut penser à nous.
1: Voilà, donc
2: on peut donner peut-être le téléphone de la présidente. Voilà, c'est 06 72 96 19 08.
0: D'accord, bien.
1: Ou le mien. Voilà.
2: Ou bien le
1: 06 52 85 22 50, ce qui est mon numéro à moi. Voilà, nous sommes.
0: C'est vous qui êtes au bout du fil.
1: Toutes les deux.
0: D'accord. Voilà. Eh bien, on va vous remercier d'être venu. Et puis, dès que vous aurez quelque chose à nous dire et à nous annoncer, ben, vous faites toc-toc. Hein.
1: D'accord. Avec grand plaisir. Et c'est nous qui vous remercions.
0: Voilà, on va se tourner vers Gianni parce que c'est Gianni qui va faire la conclusion.
3: Oui, on va vous dire au revoir et vous voulez qu'on se quitte avec quelle musique?
2: Ah ben, on peut peut-être terminer par la pièce de Handel, At Last Cecilia Came, puisque bon, l'ode de Alexander Swift n'est pas seulement une ode guerrière ou qui célèbre une victoire, c'est aussi un hymne à Sainte Cécile, la patronne de la musique, puisque le sous-titre c'est The Power of Music.
3: Eh bien, on va découvrir ça. Au revoir.
0: Merci, au revoir.

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1: Voici les titres du journal de midi de ce mercredi 22 juillet 2026.
2: Santé, un nouvel équipement pour accélérer le diagnostic des cancers à l'hôpital de Périgueux.
1: Justice, une femme mise en examen pour l'assassinat de Karen Carter.
2: Vandalisme, une mini-pelle volée dans un cimetière à Mussidan.
1: Accident, un camion ben bloque la RD 675 pendant plusieurs heures à Champniers et Rayac.
2: Fait divers, un agent municipal blessé par une tronçonneuse sur un chantier à Bergerac.
1: Enfin, appel à témoins, un homme a disparu à Moulédier.
2: Écoute-météo, selon Météo France, dans l'après-midi, le ciel limpide entraînera les températures vers des 32-33 degrés.
1: Bonjour à toutes et à tous.
2: Le service d'anatomopathologie du centre hospitalier de Périgueux dispose désormais d'une troisième plaque froide.
1: Cet équipement, inauguré ce mardi, a été financé par la Ligue contre le cancer de Dordogne à hauteur de 5200 euros. Cet appareil permet de préparer plus rapidement les prélèvements destinés aux analyses au microscope. Selon la chef du service d'anatomopathologie, ce nouvel équipement répond à l'augmentation du nombre de cancers diagnostiqués et permet, dans la majorité des cas, d'établir un diagnostic en 1 à 2 jours. Elle souligne également qu'un matériel supplémentaire traduit les risques d'erreur et de confusion entre les prélèvements. La responsable du service précise que cet investissement profitera à l'ensemble des habitants du Périgord, le laboratoire étant en mesure d'analyser davantage d'échantillons provenant de tout le département. De son côté, la présidente de la Ligue contre le cancer explique que ce financement s'inscrit dans un accompagnement à long terme du service. L'association prévoit notamment l'an prochain de prendre en charge l'achat des lames de verre utilisées pour les analyses. Elle avait déjà financé auparavant un automate de préparation d'échantillons d'une valeur de 100 000 euros pour ce même service.
2: Plus d'un an après le meurtre de Karen Carter à Trémola, l'enquête connaît un nouveau rebondissement.
1: Une habitante de la commune, aujourd'hui âgée de 70 ans, a été mise en examen pour assassinat le 2 juillet dernier, selon le parquet de Périgueux. Cette femme est soupçonnée d'avoir tué Karen Carter, une Britannique de 65 ans, retrouvée morte devant son domicile le 29 avril 2025, après avoir reçu 8 coups de couteau. Déjà suspectée dans les heures qui ont suivi la découverte du corps, elle avait été placée en garde à vue avant d'être remise en liberté, les enquêteurs ayant alors procédé à des vérifications sur son emploi du temps. Selon plusieurs informations, elle aurait éprouvé des sentiments pour le compagnon de la victime. Ce dernier avait également été entendu par les gendarmes dans le cadre de l'enquête avant d'être relâché quelques heures plus tard.
2: Une entreprise de pompes funèbres de Mussidan a été victime du vol de sa mini-pelle.
1: Le vol a été découvert lundi lorsque l'un des salariés est retourné au cimetière pour récupérer l'engin qui avait disparu. Selon la gérante des services funéraires Martin, la mini-pelle était stationnée sur une remorque protégée par un système de verrouillage dont seule l'entreprise possédait la clé. Elle indique ne pas comprendre comment les voleurs ont pu s'emparer de cet engin indispensable à leur activité. Acquise il y a 3 ans pour 35 000 euros, la mini-pelle servait notamment à creuser des sépultures. En attendant son remplacement, l'entreprise a dû en louer une autre pour un coût de 2 500 euros par mois afin de poursuivre son activité. Une plainte a été déposée auprès de la gendarmerie. La gérante se montre pessimiste quant aux chances de retrouver l'engin et précise que le modèle dérobé est particulièrement difficile à remplacer.
2: La circulation est revenue à la normale mercredi soir sur la RD 675 à Champniers et Rayac après un spectaculaire accident de camion.
1: Vers 13h40, un poids lourd de 40 tonnes en provenance de la Haute-Vienne s'est renversé au milieu de la chaussée. Le conducteur, âgé de 45 ans et légèrement blessé, a été pris en charge par les secours et transporté au centre hospitalier d'Angoulême. Selon le maire de la commune, le camion a perdu une partie de son chargement de gravats en se couchant sur la route, ce qui a nécessité de longues opérations de déblaiement. Des équipes sont restées mobilisées jusqu'en soirée et la circulation a finalement pu être rétablie vers 21h30.
2: Un agent municipal de 34 ans a été blessé ce mercredi matin à Bergerac sur un chantier de l'école maternelle Suzanne Lacor, rue Léon Blum.
1: Vers 11h30, l'homme a fait tomber sa tronçonneuse. En chutant, l'engin lui a profondément entaillé le poignet sans toutefois le sectionner complètement. Pris en charge par les secours, il a été transporté au centre hospitalier Samuel Pozzi de Bergerac. À la suite de cet accident, l'inspection du travail a été saisie.
2: Les gendarmes de la Dordogne lancent un appel à témoins après la disparition inquiétante d'un habitant de Moulédier.
1: Cet homme de 45 ans a quitté son domicile mercredi matin vers 9h et n'a plus donné signe de vie depuis. D'importantes recherches ont été menées dans la journée, notamment dans les secteurs de Moulédier, Verdon, la Varenne et Lanquet, où il a ses habitudes, mais elles n'ont pas permis de le retrouver. L'homme circule à bord d'une Peugeot 308 break de couleur bleu nuit, immatriculée EB484SZ. Il mesure 1m82, porte des cheveux courts poivre et sel, une barbichette, une moustache et des lunettes rondes à monture noire. Il pourrait également porter une casquette grise. Toute personne susceptible de fournir des renseignements est invitée à contacter la gendarmerie en composant le 17 ou le 112.
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2: Dans l'après-midi, le ciel limpide entraînera les températures vers les 32-33 degrés. Le vent du nord prend de la vigueur et soufflera à des vitesses de 15 à 20 km/h.
1: Dans la soirée, toujours pas un nuage à l'horizon, les températures oscilleront de 26 à 28 degrés. L'astre du jour se couchera à 21h34.
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1: Merci d'avoir écouté ce journal sur Liberté FM. Excellent après-midi à toutes et à tous. Je vous donne rendez-vous ce soir à 19h pour le dernier point sur l'actualité locale.

Bonjour, au programme de votre soirée télé de ce jeudi 23 juillet sur TF1, The Flash, film avec Ezra Miller. Les réalités s'affrontent lorsque Barry se sert de ses super pouvoirs pour remonter le temps et modifier son passé, mais ses efforts pour sauver sa famille ne sont pas sans conséquences sur l'avenir. Sur T18, Ridicule, film réalisé par Patrice Lecomte. En 1780, pour lutter contre l'insalubrité des marais, l'hydrographe Grégoire Ponceludon de Malavoie, jeune aristocrate des Argentins,

0: Franche-Comté veut obtenir de Louis XVI le financement de travaux. Sur France 3, Tom et Lola, série avec Dounia Cossens. Sur France 2, Qui ment, divertissement présenté par Bruno Guillon. Les candidats doivent découvrir qui, parmi Lola Dubini, Bruno Solo, Gilles Alma, Max Boublil, Anne Romanoff et Florent Père, prétendent connaître la bonne réponse à des questions de culture générale. Sur W9, il n'y a que la vérité qui compte, divertissement. Sur M6, Cauchemar en cuisine, présenté par Philippe Etchebest. Et puis sur France 5, Des trains pas comme les autres, magazine sur le thème de la Malaisie. Très belle soirée télé à tous.
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2: Alors, si vous entendez du bruit, chers auditeurs, ne vous inquiétez pas, ce n'est pas un troupeau de vaches qui arrive dans le studio des affreux Jojo. C'est simplement Laetitia Yop qui joue des castagnettes.
3: Laetitia Castagnette.
2: Laetitia Castagnette.
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0: Ça marche bien. Il y a des mots comme ça, révolution.
1: On va être invité dans tous les mariages. Je le sens.
2: Les gens, ça va être. T'as vu, affreux Jojo, ils ont payé Gypsy King.
0: Gypsy King.
1: Les comment Intermarché, tu sais, ils ont des t-shirts, on est là pour vous aider. Je suis là pour vous aider, il est marqué.
2: C'est vrai.
1: Et l'autre, il arrive, je déménage ce week-end. Ça vous ennuie de. C'est ça.
0: C'était ta première blague ou non?
2: Mais non, on n'a pas mis le jungle.
3: Ah
1: oui,
3: c'est
1: non, vrai. Non, non.
0: Alors, en fait, quand je mets pas le jungle, il n'y a pas de blague.
3: Ah bah non.
2: Non.
0: Et quand je dis cirque. D'accord. Donc tout marche par code, en fait, ici.
1: Oui, c'est ouais. Ça.
0: Ok.
1: Et beaucoup, beaucoup, beaucoup de rigueur et de discipline.
0: Oui.
1: C'est nos mots d'ordre.
0: Hein. D'accord.
2: Sérieux.
1: Là, pas de.
2: Sérieux.
1: Non, parce que.
2: Sérieux. C'est une mission ouais. Sérieuse.
0: Bon, est-ce qu'on a dit bonjour? Parce qu'on nous a.
1: Non, ça, on s'en fout.
0: Bonjour. Allez, les infos joujou, quand même, vous exagérez. Vous arrivez.
3: Et vous dites bonjour. Et vous dites toujours.
0: Vous dites pas bonjour.
2: On est affreux. Donc on dit pas bonjour.
0: Ben ouais, mais voilà. Normalement.
2: On n'est pas poli.
0: Au début, on dit bonjour, à la fin, on dit au revoir.
2: D'accord.
0: Et au milieu.
3: Moi, je dis bonjour, je dis bonjour, je dis bonjour, je dis bonjour.
2: Oh, voilà. Cher auditeur, chère auditrice, bonjour.
3: C'est vrai qu'elle fait très flip, hein.
1: Ouais.
0: Ouais,
3: mais
0: ouais.
3: Des fois, quand elle fait trop longtemps, ça fait plutôt flip, hein.
1: Ah non, c'est sensuel, moi, je trouve. Ça me fait des petits trucs.
3: C'est vrai.
1: Ouais. Bah, remarque. Même des gros.
3: Oui.
0: Ouais. C'est incroyable, ça, là.
1: Ah oui,
3: bah depuis le début de l'émission, on croit que je suis assis sur, sur une chaise et non.
1: Eh ben non.
0: Non. C'est soporifique. C'est ça le mot.
2: Non, c'est pas soporifique. Elles sont super. Quand tu écoutes et que t'es dans les embouteillages, elles te donnent la patate. Chers auditeurs, chères auditrices, vous êtes actuellement sur le périphérique de Paris. Il est 19h30. Écoutez, prenez votre mal en patience.
1: Mais sans déconner, mais tu rentres à la SNCF demain, toi.
2: C'est vrai.
1: Parce que pour annoncer les retards, les mecs, ils n'ont rien tapé.
0: Oui.
1: Et remettez la pétasse qui annonce le truc, là, s'il vous plaît. Ah ouais, t'as une voix, franchement. D'aéroport.
2: Ouais, c'est ça.
3: D'aéroport.
2: Non, t'arrêtes pas.
1: Blisse, c'est sérieusement, mais elle continue.
3: Eh ouais, elle continue, elle comprend pas. Non, mais c'est bon.
0: Attends.
1: C'est ma blague?
0: Ben oui.
1: Et alors, ça se passe dans...
3: T'es incroyable, Raymond, mais vraiment.
2: Bien connu, c'est pas...
1: J'ai dit la chute en premier.
0: Attends, il n'a pas...
3: Il n'a pas commencé.
0: Non.
3: Non.
0: C'est après qu'il faut faire ça.
1: Tu dois le jouer, mais à la fin de ma blague.
3: Ok, tu me le dis.
1: Bonne ou pas bonne.
3: Okay.
1: Je fais signe.
3: D'accord, ok.
1: Alors, c'est dans où vous voulez. C'est dans une grande surface.
3: À Montélimar.
1: À Montélimar. C'est un PDG qui observe à travers les écrans de vidéo ses employés. Et il y a le directeur du magasin qui va le voir, le PDG, lui dit « Regardez bien le nouveau là qu'on vient d'embaucher, parce que il me semble quand même avoir des qualités. Il est très virulent, très percutant, très correct et excellent vendeur. C'est notre meilleur chiffre du mois dernier. Regardez-le bien. » Alors le PDG, il observe. Effectivement, il y a un client qui rentre. Et le jeune vendeur s'approche du client et lui explique, on n'entend pas, bien sûr, le PDG n'entend pas ce qu'il lui dit, mais il amène ce client au rayon canne à pêche. Et
0: putain.
3: Ça y est, moi aussi.
1: Et il lui montre le plusieurs cannes à pêche et de la plus simple à la plus évoluée, la plus perfectionnée, etc. Enfin, il achète une canne à pêche avec un moulinet d'Eddie Mitchell et tout le truc. Enfin, un truc. Oh, mais ça, il y a que les pêcheurs qui comprennent.
3: Oui, il est Mitchell.
0: Ouais, bon, non.
1: Et donc il lui vend une canne à pêche et puis il la met dans le caddie, la canne à pêche, et puis il lui vend une nasse pour mettre les poissons, et puis il lui vend un caoutchouc pour se mettre dessus et un chapeau en cas qu'il pleuve, et puis il le prend par la manche, et puis là il l'amène au rayon bateau, et il lui vend un bateau pneumatique, et puis il l'amène au rayon remorque pour mettre le bateau, il met le bateau sur la remorque, et là il lui demande un truc, et le mec il fait non, il dit, venez. Il amène au rayon voiture, il lui vend une voiture, il amène à l'atelier pour mettre la boule, il accroche la remorque, et le mec, il se casse avec le bateau. Enfin, il en a pour 2 525 826 €. Exactement. Et peut-être que si je le raconte, ça ne sera pas la même chose. Excusez-moi.
0: C'était un beau bateau.
2: Inflation.
1: Et alors, le PDG, il appelle, il le fait venir dans son bureau, il attendait, mais c'est extraordinaire. Mais c'est extraordinaire. Il y a un client qui rentre pour acheter une canne à pêche. Vous l'avez amené au rayon, machin, au rayon truc. Il est parti avec une bagnole, il en a pris pour plus de 2 millions. Il lui dit, mais comment vous faites? Non, excusez-moi, monsieur patron. Il rentrait pas pour une canne à pêche. Je suis allé le voir et il m'a demandé le rayon des Tampax. Oh, je lui ai fait, mais puisque votre femme est indisposée, pourquoi n'iriez-vous pas à la pêche?
0: Deux très bons vendeurs.
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1: Yann Morel.
2: Merci.
3: Merci à tous. Merci.
1: Yann Morel. Qu'est-ce que tu nous connais, nous fait maintenant?
3: Eh bien, c'est l'heure de jouer les caméléons.
1: Ah, les caméléons. Et allons-y. Oui.
3: Votre rêve, c'est de conduire. Que dis-je? Conduire. De piloter un bolide vert fluo avec des néons et des enceintes qui font grave péter les watts. Genre, on vous entend avant de vous voir arriver. Et ouais, votre rêve, c'est d'être rapide et furieux, tel un petit Paul Walker en puissance. Enfin, je devrais dire d'ailleurs tel feu Paul Walker. Eh bien, voici quelques conseils pour intégrer le monde très fermé du street racing, les courses de rue. Tout d'abord, il vous faut une caisse. Et ouais, on dit pas une voiture, mais une caisse, gros. Et autant
1: wesh.
3: Vous dire
1: wesh.
3: que je ne vous parle pas de la Peugeot Talbot de Pépé qui rouille dans le fond du jardin. Non, il vous faut une caisse qui envoie grave sa race. Alors oubliez aussi la Golf GTI, hein, ça c'est pour les petits zizi qui se la pètent. Il vous faut du japonais, genre Nissan Skyline GTR, multi-soupape, injection direct, train arrière, avant, vitre électrique, intérieur cuir, direction assistée, GPS, ABS, TPS, RSS, et plein de choses qui finissent en S. Et plus votre engin sera bariolé, mieux ce sera. Des couleurs criardes, voire vulgaires, du flashage de rétine assuré. Bref, il est hors de question que vous passiez inaperçu. J'ai oublié, je suis sotte. Où avais-je la tête? Il vous faudra une pétasse. Et oui, ah c'est oui. Presque aussi important que la caisse. Il est inconcevable d'exhiber votre bolide sans pétasse. Sinon, c'est comme du pain sans beurre, du sel sans poivre, des affreux jojo sans blague à titi. Et pour votre pétasse, il vous en faut une avec mini-jupe ou mini-short, avec mini-t-shirt et avec des gros nichons. Alors bien évidemment, avoir votre permis n'est pas nécessaire, mais c'est un plus. Hein, parce que si vous faites choper pendant une de vos runs nocturnes et sauvages, si en plus vous l'avez pas, eh ben ce sera bien fait pour vous. Voilà, allez, salut les pilotes.
1: Bravo Yann Morel.
3: Merci.
1: On va retrouver Laurence Colati avec les actus, mais les actus quoi?
4: Des actus un petit peu rigolotes.
1: De attention, on finit avec vous, il faut que ça finisse.
4: Ok, je suis sur le coup les gars. Donc des petites infos rigolotes. Par exemple, aux États-Unis, figurez-vous qu'il y a eu une course-poursuite avec un élan dans un couloir d'un hôpital.
1: On n'y pense pas
4: en
1: toujours.
4: En fait, mais on n'y pense pas. En fait, la scène se passe dans les couloirs d'un hôpital américain, Concordia, en Caroline
1: du
4: en
1: Sud.
4: Caroline du Nord, ok, pas du Sud. Un cerf s'est introduit aux urgences et voilà, pris de panique, il a galopé dans les couloirs d'un hôpital.
1: C'est assez insolite.
4: Allez, deux petites.
1: Allez, deux petites.
4: Topless Tour, le défi fou de trois femmes qui font le tour du monde seins nus. Ça vous intéresse là tout de suite. Hein.
1: Non.
4: En fait, trois femmes font vibrer les réseaux sociaux depuis quelques mois. Elles voyagent à travers le monde dans une tenue peu conventionnelle puisqu'elles s'affichent seins nus. De quoi susciter un vif engouement sur le net. C'est donc voilà vraiment le tour du monde seins nus. Elles sont
1: C'est bien. C'est bien.
5: Putain, il n'y a pas une qui va s'arrêter, bordel.
1: Elle va pas passer par ici.
4: Allez, petite dernière. Je suis sûre que vous êtes tous au courant. Un riche anonyme qui cache des billets dans San Francisco. Vous avez entendu parler de ça ou pas?
1: Non, c'est pas ça.
4: C'est pas vrai. Vous n'avez pas entendu parler de ça?
1: Mais c'est
4: un truc qui fait vraiment. Donc en fait, c'est un Américain qui a fait fortune. En fait, il s'est transformé en généreux donateur et qui a lancé une chasse au trésor à San Francisco.
1: Super.
4: Il laisse des sommes d'argent dans tous les coins de San Francisco.
1: Génial.
4: Et il tweete. Et en fait, avec son compte Twitter, où il s'appelle Hidden Cash, il donne des indices sur les cachettes.
1: Non.
4: Et vraiment. Et les gens, mais c'est un engouement de dingue. À San Francisco, les gens s'en foutent.
1: Ah bah tu m'étonnes.
4: Ah non, mais vraiment. Et donc du coup, il y a vraiment des liasses de billets qui sont dissimulées voilà, un petit peu partout dans la ville. Et donc,
5: il y en a
4: voilà.
5: qui sont adossés à la colline.
1: C'est ça.
4: Non, mais c'est pour de vrai.
3: C'est la maison bleue.
1: Merci Laurence. Merci.
4: Avec plaisir.
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1: Les blagounettes, les affreux, vous avez ça en magasin,
6: hein, c'est dingue. Hein.
1: Ah ben oui, quand on est un charlot, c'est sûr. Quand on est un affreux jojo, beaucoup moins.
6: Tiens, puisqu'on est sur un aérodrome, c'est un mec qui prend il fait son baptême en parachute. Ses potes lui ont dit vas-y, il lui explique comment on fait. Alors, il saute très haut, il ouvre son, comme on lui a dit, il tire sur son dorsal. La poignée lui reste dans la main. Merde, il descend. Le ventral, alors il tire sur le ventral, la poignée du reste dans la main, pff, merde alors. Et puis là, il voit un type qui monte dans le ciel, tout seul, qui monte comme ça, et il le croise au moment où il le croise, il fait, vous savez comment ça marche les parachutes? Et les autres, il dit, en montant toujours, je sais pas, moi je m'occupe des chaudières à gaz.
2: Vous savez, c'est un classique de Raymond, il nous la raconte souvent. C'est pas tout à fait la même version, elle est pas mal.
6: Elle est bien comme ça aussi.
2: Elle est bien comme ça aussi.
5: C'est un grand classique.
2: Non, on aime bien, nous, ces petits classiques. On les retient jamais, les blagues, donc c'est bien de les rappeler plusieurs fois. Jérôme, vous en avez une en magasin?
7: Oui, j'en ai une, je vais la lire parce que je la connais pas. C'est un jeune homme qui est invité à un déjeuner qui est organisé par la tante donc, de son meilleur ami. Et au déjeuner, il a la place de l'invité d'honneur. Et à la droite, donc, de la maîtresse de maison. Et durant le long déjeuner, il est pris d'une envie terrible de lâcher une caisse, quoi, grosso modo. Donc il se retient jusqu'à que le chien de la maison vienne s'asseoir sous la chaise. Et là, il se dit, bon, je vais la lâcher discrètement et on accusera le chien. Donc il en profite pour péter sans pitié, donc, et en se disant que tout le monde donc, va accuser ce vieux chien. Ce qui se passe à merveille, car tout le monde hurle sur le chien de s'en aller parce qu'il pue. Et au bout d'un moment, la maîtresse de maison, elle en a marre, et dit, mais dehors, ça suffit là maintenant, sors de là immédiatement. Et le chien, il broche pas, il reste là. Il dit, mais dehors, sors de là, il va finir par te chier dessus.
2: Oh, que c'est graveleux! Moi, il faut de l'absurde! Il faut un peu d'absurde! Vous avez des phrases qui tuent, des petites pensées,
6: Jérôme,
2: absurdes, des petites pensées
6: Je peux placer un hommage à Jérôme pour cette histoire?
2: Jean Sarus est équipé des dernières technologies sur son téléphone. Bravo!
5: C'est à la foire du trône, à Paris, à la foire au plaisir. Vous savez, la foire du trône, ben oui, justement, c'est pour ça, j'enchaîne. Il y a la baraque d'une voyante, là, et il y a écrit au-dessus, je lis tout ce que vous avez dans la tête. Et dessous, il y a écrit « Demi-tarif pour Virginie
2: ». Jean, vous racontiez pas des histoires comme ça quand même quand vous étiez sur la route avec les Charlots? Non. Vous étiez beaucoup plus sérieux.
6: Plus sérieux, mais c'était surtout plus soft. Par exemple, c'est une nana, elle a la bouche qui sent le cul. Et...
4: Ah ouais, c'est plus soft.
6: Par exemple. Et bien sûr, elle peut plus parler. Elle a plus personne. Donc elle est très très gênée, très embêtée. Elle a pris l'habitude de rester très discrète. Elle fait signe avec la tête. Elle fait oui. Mais et puis il y a un mec qui craque un jour en voyant ses petites manies, ses types. Parce qu'elle est jolie quand même. Et puis oui. Et, un soir au resto, il craque et il dit écoute, voilà, c'est important ce que j'ai à te demander. Est-ce que tu veux devenir ma femme? Et là, elle fait, avec le coin de la bouche, elle fait, oui. T'as pété. Non, là, t'as pété.
2: Ah là là, vous voyez, j'essaie de rattraper le truc et on replonge dedans. Oh là là, vous êtes un sacré Charlot. Allez, eh bien, bravo, en tout cas, pour cette anecdote.
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5: Pierre, ce que je veux te proposer, c'est d'entendre, parce que tu es dans le théâtre depuis très longtemps, tu n'as peut-être jamais entendu de très très bons, très bonnes histoires, de très bons sketchs, et Yann Morel est le meilleur pour ça, puisqu'on on est allé le chercher très très loin. Et d'ailleurs, personne n'a jamais voulu venir le rechercher.
4: Donc, ça va la pression, Yann.
5: Il y a trois ans qu'on l'a, et voici une petite histoire dont notre ami Yann Morel a le secret.
3: Voilà, alors aujourd'hui, voilà, je vais vous raconter un petit conte sommaire. Hein. Page 1, préface de l'auteur. Page 3, chapitre 1, où la princesse se morfond de ne pas trouver l'amour. Page 18, chapitre 2, où les parents de la pauvre princesse meurent dans d'atroces souffrances. Page 26, chapitre 3, où un vieux dégueulasse vieux épousait la belle et jeune princesse. Page 45, chapitre 4, où le gentil prince Cucu se morfond de ne pas trouver l'amour. Page 58, chapitre 5, où la princesse et le prince se rencontrent. Page 72, chapitre 6, où la princesse et le prince puceau fornique. Page 73, chapitre 7, où la princesse aurait bien voulu que le chapitre précédent dure 5 ou 6 pages de plus. Page 81, chapitre 8, où le méchant vieux dégueulasse enferme la pauvre princesse. Page 100, chapitre 9, où le prince délivre la princesse. Page 108, chapitre 10, où le prince et la princesse se cachent dans la forêt et chantent des chansons entourées de gentils animaux. Page 115, chapitre 11, où la princesse et le prince reforniquent. Page 117, chapitre 12, où la princesse se dit « deux pages, c'est déjà bien ». Page 119, chapitre 13, où le méchant retrouve le prince et la princesse qui sont dans une fâcheuse posture. Page 126, chapitre 14, où le méchant, au lieu de tuer le prince, lui explique son plan pour conquérir le monde à l'aide de son armée de zombies squelettes. Page 133, chapitre 15, où le prince se défait de ses liens, qu'il se bat contre le vieux méchant dégueulasse et qu'il le tue. Page 147, chapitre 16, où la décharge d'adrénaline du combat a fait monter la tension sexuelle et où le prince et la princesse refornique. Page 150, chapitre 17, où la princesse se dit « Yes, ma fille, trois pages, tu tiens de bon bout !» Page 159, chapitre 19, où le prince et la princesse font face au soleil couchant et rentrent dans leur château sur un cheval blanc. Page 170, chapitre 20, où le prince et la princesse vivent heureux entourés de nombreux enfants. Page 195, fin.
5: Voilà, très bien. On a lu un livre en l'espace de 1 minute, 2 minutes et 15 secondes. On a lu un livre de 200 pages, comme ça. Comme
3: en fait, c'est l'essentiel d'un conte standard, on va dire.
15: C'est
3: hein,
15: ouais,
3: fait
15: des économies de. C'est ce qu'on appelle le squelette, en fait.
5: Oui, c'est ouais, le squelette.
15: C'est le point de départ.
5: Ouais, c'est très, très bien.
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16: Donc, du coup, on va au bistrot pour équilibrer les choses. Tu vivrais, toi, dans un pot de fleurs?
17: C'est tout?
16: Ouais. Oui. Elles sont belles, vos tables. C'est des antiquités. Il dit, l'autre, il dit, elles ont toujours été là. Elles font partie des meubles.
18: La question con, réponse con.
16: On est 500 millions d'habitants en Europe. Et l'autre, il dit, si c'est comme leur sondage, tu peux en enlever la moitié. Pourquoi tu dis la bouche ouverte? Ben, il faut bien que ça rentre par quelque part. Oh, René, tu bois quelque chose? Alors René, il fait, oh, j'ai jamais été aussi heureux que depuis tout de suite.
15: Ah, ça, c'est magnifique, ça.
18: Oh, c'est joli, en plus, c'est mignon.
17: J'ai jamais été aussi heureux que depuis tout de suite. C'est trop mignon.
16: La dernière fois que j'ai voté, j'y suis pas allé. Alors, c'est pas aujourd'hui que je vais y retourner. Oh, putain. Ouais. Quelle heure il est? Et l'on dit, oh, oh, ça suffit les milliards de questions, oui.
15: Et jamais été aussi
16: le mec, il aime rien de suite. Juste... Brigitte Bardot, qui est devenue con, elle s'en est mieux sortie que Marie Mondreau, qui est devenue folle.
18: Wow.
16: Mais toutes les nouvelles lois sur la pêche, les pêcheurs peuvent plus pêcher. Tu sors les morues du filet, t'as les avocats au milieu. La crevette de Madagascar, tu parles, il n'y a même pas de mer là-bas.
15: C'est une île.
16: Mais oui, mais lui, il savait pas. Ouais. Tout était fermé. J'aime pas boire à la maison, mais du coup, j'étais obligé.
15: il faut rire.
16: Il n'avait pas le choix.
15: J'avais été aussi heureux que tout de suite.
16: Ça, j'adore. Je dois avoir une image coincée dans le nerf optique. J'arrête pas de voir mon ancienne bagnole. La durée de vie augmente. On aura encore plus longtemps... On aura encore plus longtemps peur de mourir.
17: Oui. Ah, c'est pas faux.
16: Et puis ça augmente.
19: Et oui.
16: Et oui. Le chômage explose. Et l'autre, il fait, vaudrait mieux que ce soit les chômeurs qui explosent. Ça en ferait moins. Ah, il a vendu pâté.
19: Ah, ouais.
16: On a 5 doigts. J'aurais fait des semaines de 5 jours pour compter les jours sur les doigts. Et oui.
19: Et oui, c'est vrai.
16: 500 signatures de maire pour se présenter aux élections. C'est qui a inventé ça? Un marchand de stylos ou quoi? Et enfin, c'est plus facile de truquer le loto où t'as des boules de 20 grammes qui tournent que le tiercé ou t'as des chevaux de 500 kilos qui courent.
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16: Allez, les infos Jojo de retour avec la rubrique à titre.
17: Alors, aujourd'hui, je vais vous parler d'un produit d'entretien que vous pouvez faire vous-même.
16: Bon, les deux là, vous écoutez titre, s'il vous plaît.
19: Bonjour,
16: les
19: avions.
17: Ils font des avions, ils se les balancent. Je vous dis, on est vraiment dans une cour d'école là, c'est la maternelle. Hein. Plus ça va.
16: Il y a des chics au plafond du studio, tout, c'est n'importe quoi. Ça devient n'importe quoi.
17: Non, mais tu vois, j'ai gratté sous la table, j'ai vu, il y avait des morceaux de chewing-gum collés.
19: Non, c'est des loups, c'est des loups.
17: Oh
16: oui, ils peuvent plus manger chewing-gum et dentier maintenant, les deux vieux là. Ça peut être que des loups. Toi aussi, t'as pas l'esprit de déduction. Moi, j'aurais pas mis les mains sous la table à ta place.
19: Oh, elle se gratte le nez en plus. Elle veut vérifier.
17: Alors, aujourd'hui, oui. Je vais vous donner la recette du galet détertrant WC fraîcheur. Entièrement naturel et qui est beaucoup plus efficace que tout ce que l'on peut acheter et qui coûte super cher.
16: Oh,
17: et qui n'est pas très bon. Ni pour, parce que ce qu'il faut savoir, c'est ce qu'on met dans ses toilettes.
19: Oui, en fait, ce qu'on met.
17: Ce qu'on met dans les toilettes pour nettoyer.
19: Ah, pour nettoyer.
17: Fini dans la nappe phréatique. Donc, il vaut mieux quand même éviter de participer à sa mesure à une pollution de l'eau. Parce qu'à un moment, cette eau, il faut qu'elle nous revienne... Et oui.
19: Oui, mais en fait, tu peux mettre n'importe quoi. De toute façon, avant, t'as mis de la merde. Alors.
17: Mais c'est biodégradable. Les excréments et l'urine, c'est pas de la pollution. C'est
16: déjà,
17: ça.
16: Je disais un canard WC. Tu prends un vrai canard, tu le presses de temps en temps pour le nettoyer. Déjà, c'est mieux.
17: Oui, mour noir. On est dans la lignée.
16: Ouais, et mon demi-chien, ça fout le bordel.
17: Ouais.
19: Et les quarts de bébé, alors on en parle pas.
17: Alors, il faut prendre 220 grammes de cristaux de soude. Il faut que vous notiez.
16: C'est parti.
17: 112 grammes d'acide citrique. 4 grammes d'huile essentielle de menthe verte.
19: Surtout.
17: 4 grammes d'huile essentielle d'eucalyptus. Et 10 grammes d'eau du robinet. Bon, là, tout ça, c'est assez facile. On mélange tout ce qui est cristaux de soude, acide citrique, avec les huiles essentielles. Pour cela, mettez vraiment un masque de chirurgien et des gants en caoutchouc.
16: Il est tenable.
17: Ensuite, votre eau, vous la mettez dans un vaporisateur et vous vaporisez en malaxant votre mélange. Parce que tout ça va être effervescent. Donc, il faut mettre l'eau petit à petit. Et on malaxe. On met tout ça dans des jolis petits moules qui peuvent avoir des jolies formes.
16: Ah oui,
17: j'ai
16: su les moules. Ramène ta moule.
19: Ça l'a fait pas rire, le signal.
17: Bien tassé pour que ça soit bien compact. Laissez sécher à l'air libre 24 heures et démoulez votre galet.
16: Je plouffe.
17: C'est galets naturel pour l'entretien de vos cuvettes de toilette, des tartres purifiées et désodorisées en un seul geste. Jetez un galet effervescent dans la cuvette et laissez agir une demi-heure. Et les dépôts de calcaire sont éliminés, vos toilettes sont propres et fraîches. C'est pas génial. Facile, mesdames. Hein. Je peux vous le dire. Génial, je peux vous le dire. Non, déjà, enfin, en tout cas, pour vous, si vous avez réussi à.
19: Déjà, la préparation n'est pas simple, quand même. Vous venez de dire.
17: Mais c'est très simple.
19: Il y a beaucoup de produits.
16: T'as plus vite fait d'acheter notre appart, hein. Putain de merde. Bon.
19: Heureusement que Eric a bien
17: expliqué. Il y a 4 produits de l'eau.
16: Ouais, de l'eau. Mais c'est simple. Et de toute façon, pour ceux qui n'ont pas suivi.
17: On mettra la recette sur Facebook.
16: Parce qu'effectivement, voilà, c'est pas facile à suivre aussi. Mais c'est à cause d'Eric aussi, c'est lui qui fout le bordel.
17: C'est lui qui a commencé.
19: Mais oui, alors moi, je trouve qu'il
17: illustre.
19: Il y avait besoin d'illustration.
16: Il illustre bien. Moi, j'ai bien aimé.

Salut les petits loups, bonnes vacances. Bonnes vacances. Et nous allons faire un plongeon, non pas dans la Grande Bleue, mais dans les années 70. Et oui, c'est là que je vous emmène pour cet été, à travers quelques souvenirs, quelques anecdotes, quelques chansons, quelques émotions, quelques événements. On va se balader donc en chansons, mais avec toujours les tubes de ces années-là et les succès du grenier. Ça ne change pas. Mais c'est vrai qu'on va se promener dans ces années 70. J'ai eu envie, comme ça, d'abord de me remémorer ces chansons-là et de le partager avec vous, parce que c'est des tubes qu'on connaît, qu'on chante encore aujourd'hui, enfin ceux qui ont plus de 40 ans. Et puis ensuite, parce que forcément on dit que c'était mieux avant. Eh bien on va voir justement si c'était mieux avant, et notamment dans ces années 70. L'Amérique a du plomb dans l'aile à ce moment-là, des années qu'elle tente d'écraser les communistes nord-vietnamiens. Les GI tombent comme des mouches et les images de gosses bombardés choquent le monde entier. Nixon extrait son pays du bourbier, lâchant au passage l'allié sud-vietnamien. Il ouvre aussi une ère de détente avec la Chine et l'URSS, mais son mandat explose. Lors du scandale du Watergate, le président américain faisait espionner ses adversaires politiques et il devra démissionner. Pendant ce temps-là, c'est Jérôme et sur l'Himalaya.

Nous sommes dans ces années 70, entre d'un côté les Beatles qui meurent et U2 qui naît. Nous sommes entre le sexe qui libère et le sexe qui tue. Nous sommes entre Daniel Cohn-Bendit qui fume et Bernard Tapie qui en fume. Nous sommes entre le dieu cannabis et le roi dollar. Bref, pour cet été, bienvenue dans les années 70.

La France des années 70, elle porte au pouvoir un jeuneau de 48 ans. Il a un nom à particules. Son suintement snob a fait le bonheur des humoristes. Mais Valéry Giscard d'Estaing veut incarner l'avenir et détonne par son style. Il reçoit des éboueurs au petit déjeuner, s'invite chez les Français. Un maître mot, déjà, pour lui, le changement.

Le public a trouvé dans ces années 70 ces nouvelles Marianne, portées par un vent de liberté, leur insouciance et leur joie de vivre resteront à jamais l'apanage de cette époque. D'elles, on retient surtout une parenthèse enchantée dont 1968 a été le coup d'envoi. Dans l'ivresse des nouveaux départs, les corps se libèrent, les esprits s'émancipent, les limites tombe, on expérimente tous azimuts, et tant pis si parfois on se brûle. L'ambiance reste bon enfant, le cynisme et le profit sont encore perdus dans la brume, belles années 70. Nulle autre décennie ne suscite autant de nostalgie, mais au paradis psychédélique, les démons veillent. Bientôt, ils se partageront le cadavre des 30 glorieuses, et pourtant, leur fin fut très belle. Un petit succès du grenier, 1972, Hervé Villard sur le 96.1.

Entre Capri, c'est fini, et nous, au début des années 70, 1972, Hervé Villard sur Liberté FM. Autre tube de cette décennie 70.

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1: La France décomplexée de ces années 70, au point qu'après mai 68, la société change et découvre dans les mœurs les délices de la Révolution. Exemple, en mars 1973, devant l'Assemblée nationale, le solarium de la piscine de Ligny, le rendez-vous du Paris tout branché, n'hésite pas à faire poser ses clientes devant l'objectif des photographes seins nus.

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1: L'humour dans une comédie musicale. Danny Cordy avec ce Hello Dolly. Un groupe culte de ces années 70, Les Portes, autrement dit The Doors, groupe américain de rock originaire de Los Angeles. Il est formé en juillet 1965, mais va se dissoudre en 1973, deux ans après la mort du chanteur Jim Morrison en 1971. Malgré une existence plutôt brève, The Doors est l'un des groupes les plus marquants, les plus fascinants de l'histoire du rock, et sa musique a influencé de nombreux artistes très populaires pendant leurs années d'activité, grâce à des titres comme Break on the True ou encore Light My Fire. Les quatre musiciens connurent cependant une plus grande popularité après leur dissolution, notamment en raison du culte voué à leur chanteur, Jim Morrison, poète, créateur charismatique dont la vie tumultueuse et la mort précoce ont contribué à créer la légende. Les Doors ont vendu plus de 33 millions d'albums aux États-Unis, 100 millions d'albums à travers le monde. Affilié à la scène du rock psychédélique, The Doors est distingué par une musique protéiforme assez particulière, empruntant à la fois au blues, à la pop, au funk, au jazz, mais aussi au flamenco et à l'opéra, et profondément influencé par l'art et la poésie en particulier. Toutes ces caractéristiques ont fait des Doors un groupe culte qui a inspiré de nombreux artistes. Les Doors sont introduits au Rock and Roll Hall of Fame en 1993, ce qui est une référence de l'autre côté de l'Atlantique. Les Doors.
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John Lennon, 1972, après ce titre des Doors, juste auparavant. Les années 70 sur Liberté FM pendant cet été. Les années 80, elles se prenaient au sérieux. Nous nous moquons d'elles. Les années 70 se moquaient de tout. Nous les prenons au sérieux. Nous n'aimons quasiment rien de ces années 80. Nous avons des souvenirs, évidemment, des années 80, mais nous aimons davantage 1976 peut-être que 1986, je ne sais pas, c'est à vous de voir. On retrouve la musique de ces années 70, et oui, la décennie qui nous intéresse sur le 96.1 dans Boule à Facettes.

Ceux qui ont connu 1972, 1974, 1978 sont d'accord avec ceux qui n'étaient pas nés. Ces années 70, c'était le bon temps, le vrai. Le seul qui ait jamais connu l'humanité. L'unique parenthèse durant laquelle les hommes et les femmes ont pu, sans peur, panique du lendemain, consommer tout ce qui ne se consomme pas, le sexe, la drogue, le rock, et refuser de consommer ce qui aujourd'hui se consomme. Les années 80 furent les années de consommation, les années 70, les années de consommation. L'ultime euphorie avant la gueule de bois, la dernière station tout simplement avant Wall Street. Les années 70 en chanson sur Liberté FM avec les tubes de cette décennie. Quelques succès du grenier aussi pour vous accompagner. Exemple avec le groupe Orangeade. Nous sommes en 1972 sur le 96.1. Tout de suite pour vous, Orangeade, que de souvenirs avec ce titre, mais ce succès du grenier aussi.

Julie Coquelicot succède du grenier avec le groupe Orangeade en 1972. Les années 70, eh ben oui, les années 70, c'est l'année où on découvre le camping. Et où ça fonctionne. Exemple en Provence, dans les Alpes-Maritimes. L'emplacement en 1973 se loue 2,50 € par jour et par personne. Eh oui, c'était une autre époque.

Mark Hamilton sur les 96.1, les années 70, avec un petit succès du grenier René Joly en 72.

nuages. Nous sommes dans les nuages dans les années 70 et c'était en 72. René Joly, autre artiste révélé en 1968 à la faveur du mouvement du mois de mai de cette année-là, où en boucle son 45 tours passés sur ce que l'on appelle aujourd'hui les radios historiques. Julien Clerc.

Elle était de bonnes vacances, de préférence, dans les années 70. Vous êtes sur Liberté FM, on se retrouve très vite. D'autres rendez-vous autour de ces années 70 et des souvenirs, évidemment, musicaux principalement. Bonnes vacances, salut.

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1: Bonjour à tous, c'est Cyril. On se retrouve pour vos idées de sorties. Vendredi 24 juillet à la piscine de Verteillac, c'est la nuit de l'aqua. À 20h, aqua work. À 21h, aqua dynamique. À 22h, aqua combat. C'est en partenariat avec le club Évasion Détente Santé. Infos et réservations au 06 24 55 40 18. Vendredi 24 juillet à Brantôme en Périgord, marché festif. Il se déroulera place d'Albret de 17h à 23h. Restauration sur place avec des producteurs locaux et de nombreuses animations. Renseignements au 06 13 28 44 33. Samedi 25 juillet à Nontron, deux super lotos. Le premier sera à 14h30 et le second à 20h45. De nombreux bons d'achat sont à gagner ainsi que des colliers de viande, des plateaux de fromage, buvettes et restauration sur place. Et il y aura une tombola spéciale saucisson. C'est organisé par l'association Dites Non au Cancer. Samedi 25 juillet à Saint-Astier, la 27e nuit des Bandas. L'entrée est gratuite. Au total, 10 Bandas défileront dans les rues de Saint-Astier. Et vous retrouverez l'équipe de Liberté FM pour animer le podium derrière la mairie. Samedi 25 et dimanche 26 juillet, Terre en Fête à Vanxin. Tout un week-end d'animation, soirée concert gratuit. C'est organisé par les jeunes agriculteurs de Dordogne. Lundi 27 juillet sur la commune de Champagne et Fontaine, marché gourmand. Il se déroulera sur le champ de foire à partir de 19h. Restauration sur place, il sera animé par le groupe Aquarelle. Vendredi 31 juillet sur la commune de Fontaine, un loto organisé par le comité des fêtes et animé par Carole et Thierry à 20h30. De nombreuses cartes cadeaux sont à gagner, dont une de 300 euros. Il y aura le jeu du bar et une bourriche. Sur place, grillades, frites, pâtisseries, buvettes et tombola. Samedi 1er août à Fontaine, spectacle années 80 à partir de 22h. Dimanche 2 août, la fête se poursuit à Champagne et Fontaine de 15h à 18h, concours de fléchettes ouvert à tous. Promenade en calèche et poney gratuit. À 19h, plateau repas, jambon braisé, haricots ou paella pour 16 euros. Et à 22h, revue de cabaret avec la compagnie Spirit Spectacle. À 23h30, feu d'artifice. Voilà, c'était vos idées de sortie. Vous pouvez retrouver tout le détail de ces manifestations sur le site internet de Liberté FM ou sur notre page Facebook. Si vous aussi, vous êtes organisateur d'une manifestation et que vous souhaitez en faire la promotion sur notre antenne, n'hésitez pas à nous envoyer un mail à contact@libertefm.fr. Quant à moi, je vous dis à très vite.
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0: Bonjour, au programme de votre soirée télé de ce jeudi 23 juillet sur TF1, The Flash, film avec Ezra Miller. Les réalités s'affrontent lorsque Barry se sert de ses super pouvoirs pour remonter le temps et modifier son passé, mais ses efforts pour sauver sa famille ne sont pas sans conséquences sur l'avenir. Sur T18, Ridicule, film réalisé par Patrice Lecomte. En 1780, pour lutter contre l'insalubrité des marais, l'hydrographe Grégoire Ponce-Ludon de Malavoie, jeune aristocrate désargenté, veut obtenir de Louis XVI le financement de travaux. Sur France 3, Tom et Lola, série avec Dounia Cossens. Sur France 2, Qui ment, divertissement présenté par Bruno Guillon. Les candidats doivent découvrir qui, parmi Lola Dubini, Bruno Solo, Gilles Alma, Max Boublil, Anne Romanoff et Florent Père, prétendent connaître la bonne réponse à des questions de culture générale. Sur W9, Y'a que la vérité qui compte, divertissement. Sur M6, Cauchemar en cuisine, présenté par Philippe Etchebest. Et puis sur France 5, Des trains pas comme les autres, magazine sur le thème de la Malaisie. Très belle soirée télé à tous.
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1: Bonjour à tous, c'est Cyril. On se retrouve pour vos idées de sorties. Vendredi 24 juillet à la piscine de Verteillac, c'est la nuit de l'aqua. À 20h, aqua work. À 21h, aqua dynamique. À 22h, aqua combat. C'est en partenariat avec le club Évasion Détente Santé. Infos et réservations au 06 24 55 40 18. Vendredi 24 juillet à Brantôme en Périgord, marché festif. Il se déroulera place d'Albret de 17h à 23h. Restauration sur place avec des producteurs locaux et de nombreuses animations. Renseignements au 06 13 28 44 33. Samedi 25 juillet à Nontron, deux super lotos. Le premier sera à 14h30 et le second à 20h45. De nombreux bons d'achat sont à gagner ainsi que des colliers de viande, des plâtreaux de fromage, buvettes et restauration sur place. Et il y aura une tombola spéciale saucisson. C'est organisé par l'association Dites Non au Cancer. Samedi 25 juillet à Saint-Astier, la 27e nuit des bandas. L'entrée est gratuite. Au total, 10 bandas défileront dans les rues de Saint-Astier. Et vous retrouverez l'équipe de Liberté FM pour animer le podium derrière la mairie. Samedi 25 et dimanche 26 juillet, Terre en fête à Vanxin. Tout un week-end d'animation, soirée, concert gratuit. C'est organisé par les jeunes agriculteurs de Dordogne. Lundi 27 juillet sur la commune de Champagne et Fontaine, marché gourmand. Il se déroulera sur le champ de foire à partir de 19h. Restauration sur place, il sera animé par le groupe Aquarelle. Vendredi 31 juillet sur la commune de Fontaine, un loto organisé par le comité des fêtes et animé par Carole et Thierry à 20h30. De nombreuses cartes cadeaux sont à gagner, dont une de 300 euros. Il y aura le jeu du bar et une bourriche. Sur place, grillades, frites, pâtisseries, buvettes et tombola. Samedi 1er août à Fontaine, spectacle années 80 à partir de 22h. Dimanche 2 août, la fête se poursuit à Champagne et Fontaine. De 15h à 18h, concours de fléchettes ouvert à tous. Promenade en calèche et poney gratuit. À 19h, plateau repas, jambon braisé, haricots ou paella pour 16 euros. Et à 22h, revue de cabaret avec la compagnie Spirit Spectacle. À 23h30, feu d'artifice. Voilà, c'était vos idées de sortie. Vous pouvez retrouver tout le détail de ces manifestations sur le site internet de Liberté FM ou sur notre page Facebook. Si vous aussi vous êtes organisateur d'une manifestation et que vous souhaitez en faire la promotion sur notre antenne, n'hésitez pas à nous envoyer un mail à contact@libertefm.fr. Quant à moi, je vous dis à très vite.
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1: Bonjour, au programme de votre soirée télé de ce jeudi 23 juillet sur TF1, The Flash, film avec Ezra Miller. Les réalités s'affrontent lorsque Barry se sert de ses super pouvoirs pour remonter le temps et modifier son passé, mais ses efforts pour sauver sa famille ne sont pas sans conséquences sur l'avenir. Sur T18, Ridicule, film réalisé par Patrice Lecomte. En 1780, pour lutter contre l'insalubrité des marais, l'hydrographe Grégoire Ponceludon de Malavoie, jeune aristocrate désargenté, veut obtenir de Louis XVI le financement de travaux. Sur France 3, Tom et Lola, série avec Dounia Cossens. Sur France 2, Qui ment, divertissement présenté par Bruno Guillon. Les candidats doivent découvrir qui, parmi Lola Dubini, Bruno Solo, Gilles Alma, Max Boublil, Anne Roumanoff et Florent Père, prétendent connaître la bonne réponse à des questions de culture générale. Sur W9, Y'a que la vérité qui compte, divertissement. Sur M6, Cauchemar en cuisine, présenté par Philippe Etchebest. Et puis sur France 5, Des trains pas comme les autres, magazine sur le thème de la Malaisie. Très belle soirée télé à tous.

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1: Bonjour à tous, c'est Cyril. On se retrouve pour vos idées de sorties. Vendredi 24 juillet à la piscine de Verteillac, c'est la nuit de l'aqua. À 20h, aqua work. À 21h, aqua dynamique. À 22h, aqua combat. C'est en partenariat avec le club Évasion Détente Santé. Infos et réservations au 06 24 55 40 18. Vendredi 24 juillet à Brantôme en Périgord, marché festif. Il se déroulera place d'Albret de 17h à 23h. Restauration sur place avec des producteurs locaux et de nombreuses animations. Renseignements au 06 13 28 44 33. Samedi 25 juillet à Nontron, deux super lotos. Le premier sera à 14h30 et le second à 20h45. De nombreux bons d'achat sont à gagner ainsi que des colliers de viande, des plateaux de fromage, buvettes et restauration sur place. Et il y aura une tombola spéciale saucisson. C'est organisé par l'association Dites Non au Cancer. Samedi 25 juillet à Saint-Astier, la 27e nuit des Bandas. L'entrée est gratuite. Au total, 10 Bandas défileront dans les rues de Saint-Astier. Et vous retrouverez l'équipe de Liberté FM pour animer le podium derrière la mairie. Samedi 25 et dimanche 26 juillet, Terre en fête à Vanxin. Tout un week-end d'animation, soirée concert gratuit. C'est organisé par les jeunes agriculteurs de Dordogne. Lundi 27 juillet sur la commune de Champagne et Fontaine, marché gourmand. Il se déroulera sur le champ de foire à partir de 19h. Restauration sur place, il sera animé par le groupe Aquarelle. Vendredi 31 juillet sur la commune de Fontaine, un loto organisé par le comité des fêtes et animé par Carole et Thierry à 20h30. De nombreuses cartes cadeaux sont à gagner, dont une de 300 euros. Il y aura le jeu du bar et une bourriche. Sur place, grillades, frites, pâtisseries, buvettes et tombola. Samedi 1er août à Fontaine, spectacle années 80 à partir de 22h. Dimanche 2 août, la fête se poursuit à Champagne et Fontaine de 15h à 18h, concours de fléchettes ouvert à tous. Promenade en calèche et poney gratuit. À 19h, plateau repas, jambon braisé, haricots ou paella pour 16 euros. Et à 22h, revue de cabaret avec la compagnie Spirit Spectacle. À 23h30, feu d'artifice. Voilà, c'était vos idées de sortie. Vous pouvez retrouver tout le détail de ces manifestations sur le site internet de Liberté FM ou sur notre page Facebook. Si vous aussi vous êtes organisateur d'une manifestation et que vous souhaitez en faire la promotion sur notre antenne, n'hésitez pas à nous envoyer un mail à contact@libertefm.fr. Quant à moi, je vous dis à très vite.
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1: Voici les titres du journal du soir de ce jeudi 23 juillet 2026. Bergerac, la traverse reste à la manufacture des tabacs. Justice, une femme mise en examen pour l'assassinat de Karen Carter. Festivité locale sur Ac de Ribérac en fête pendant 4 jours. Le Festival du Livre Gourmand de Périgueux recrute ses bénévoles. Un peu de sport avec 5 courses cyclistes au programme à Atur. Appel à témoins, un homme toujours recherché à Moulédier. Côté météo, selon Météo France, dans la soirée, toujours pas un nuage à l'horizon. Les températures oscilleront de 26 à 28 degrés. Bonsoir à toutes et à tous. C'est une bonne nouvelle pour l'association La Traverse à Bergerac. Elle pourra poursuivre ses activités dans les locaux de l'ancienne manufacture des tabacs. Une convention d'occupation a été signée avec la ville pour une durée de 7 ans jusqu'au 30 juin 2033. Cette mise à disposition est accordée à titre gratuit. La municipalité explique que cet engagement répond à une promesse de campagne du maire Fabien Ruet. L'objectif est d'offrir à l'association la stabilité nécessaire pour poursuivre son développement, accueillir de nouvelles formations, créer des cycles universitaires et faire émerger de nouveaux projets pour le territoire. Installée sur le site depuis 2022, la traverse regroupe aujourd'hui 35 résidents, chacun exerçant son activité professionnelle et accueille également de nombreux événements associatifs. L'association s'était inquiétée des projets de l'ancienne municipalité qui envisageait son déménagement. Plus d'un an après le meurtre de Karen Carter à Trémola, l'enquête connaît un nouveau rebondissement. Une habitante de la commune, aujourd'hui âgée de 70 ans, a été mise en examen pour assassinat le 2 juillet dernier selon le parquet de Périgueux. Cette femme est soupçonnée d'avoir tué Karen Carter, une Britannique de 65 ans, retrouvée morte devant son domicile le 29 avril 2025 après avoir reçu 8 coups de couteau. Déjà suspectée dans les heures qui ont suivi la découverte du corps, elle avait été placée en garde à vue avant d'être remise en liberté, les enquêteurs ayant alors procédé à des vérifications sur son emploi du temps. Selon plusieurs informations, elle aurait éprouvé des sentiments pour le compagnon de la victime. Ce dernier avait également été entendu par les gendarmes dans le cadre de l'enquête avant d'être relâché quelques heures plus tard. À Sciorac de Ribérac, la traditionnelle fête du village se déroulera du vendredi 24 au lundi 27 juillet. Organisée par l'association Animée pour vivre à Sciorac de Ribérac, elle proposera de nombreuses animations tout au long du week-end. Les festivités débuteront vendredi avec un marché gourmand réunissant des producteurs locaux dans une ambiance musicale assurée par Joël Robert. Samedi, les participants pourront prendre part à une randonnée de 10 km en forêt de la Double avant le traditionnel repas entrecôte frites et une soirée dansante animée par DJ William. Dimanche, les rues du village accueilleront une brocante et un vide-grenier. Les amateurs de VTT auront, eux, le choix entre deux parcours de 25 et 40 km. En raison du risque sévère d'incendie en Dordogne, le feu d'artifice prévu dimanche est annulé. Les organisateurs précisent toutefois que la soirée est maintenue avec des grillades, des bandasses et la fête foraine. Enfin, la fête s'achèvera lundi avec une soirée crêpe animée par Ma Petite Scène. Manège, jeux, restauration et buvettes seront également proposés tout au long du week-end. La ville de Périgueux lance un appel aux bénévoles pour préparer la 21e édition du Festival du Livre Gourmand qui se tiendra du 13 au 15 novembre prochain. Les personnes souhaitant participer à l'organisation de l'événement peuvent dès à présent déposer leur candidature en ligne sur le site de la mairie. Cette édition 2026 sera présidée par le chef doublement étoilé Jean-François Piège. À la tête de 11 restaurants, il est également l'auteur de 18 ouvrages culinaires parmi lesquels Le Grand Livre du Grand Restaurant et Ma cuisine française à la poule au pot, tous deux publiés en 2025. Boulazac-Kilmanoir accueillera une nouvelle grande journée de cyclisme ce dimanche 26 juillet sur la commune déléguée d'Atur. Après le passage du Tour de France et l'arrivée de la Périgord Ladies, le Boulazac Vélo Passion, avec le concours de la jeunesse sportive astérienne et du cycloclub Périgueux Dordogne, organise 5 épreuves réunissant toutes les catégories de la Fédération française de cyclisme, des U15 jusqu'aux élites. Les organisateurs soulignent qu'une telle programmation est une première dans le département. Les coureurs évolueront sur un circuit exigeant de 7,7 km avec une montée vers le bourg. Un parcours qui a déjà révélé plusieurs futurs champions champions comme Titouan Margherita en 2023 ou la Périgourdine Thaïs Poirier en 2024, avancée de titre de championne de France l'an dernier. Une centaine de participants sont attendus. Chez les élites, Théo Laffineur et Gabriel Payancet figurent parmi les favoris. Les supporters périgourdins suivront également Clément Le Boétez, licencié au cycloclub Périgueux Dordogne. Le récent champion de Nouvelle-Aquitaine tentera de décrocher une nouvelle victoire de prestige sur ses terres. Les gendarmes de la Dordogne lancent un appel à témoins après la disparition inquiétante d'un habitant de Moulédier. Cet homme de 45 ans a quitté son domicile mercredi matin vers 9h et n'a plus donné signe de vie depuis. D'importantes recherches ont été menées dans la journée, notamment dans les secteurs de Moulédier, Verdon, La Varenne et Lanquet, où il a ses habitudes, mais elles n'ont pas permis de le retrouver. L'homme circule à bord d'une Peugeot 308 break de couleur bleu nuit, immatriculée EB484SZ. Il mesure 1m82, porte des cheveux courts poivre et sel, une barbichette, une moustache et des lunettes rondes à monture noire. Il pourrait également porter une casquette grise. Toute personne susceptible de fournir des renseignements est invitée à contacter la gendarmerie en composant le 17 ou le 112.
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1: Selon Météo France, dans la soirée, toujours pas un nuage à l'horizon. Les températures oscilleront de 26 à 28 degrés. L'astre du jour se couchera à 21h34. Dans la nuit de jeudi à vendredi, le ciel sera clair. Les températures minimales tourneront autour des 17-19 degrés. Le vent soufflera du nord-est avec une force de 10 à 20 km/h. Vendredi matin, le soleil se lèvera à 6h32. On ne verra que lui. Les températures matinales tourneront autour des 23-24 degrés.
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1: Merci d'avoir écouté ce journal sur Liberté FM. Très bonne soirée à toutes et à tous et je vous donne rendez-vous dès demain matin à 6h30 pour la matinale d'été que j'animerai avec Gianni Curtio.

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Bonjour, au programme de votre soirée télé de ce jeudi 23 juillet sur TF1, The Flash, film avec Ezra Miller. Les réalités s'affrontent lorsque Barry se sert de ses super pouvoirs pour remonter le temps et modifier son passé, mais ses efforts pour sauver sa famille ne sont pas sans conséquences sur l'avenir. Sur T18, Ridicule, film réalisé par Patrice Lecomte. En 1780, pour lutter contre l'insalubrité des marais, l'hydrographe Grégoire Ponceludon de Malavoie, jeune aristocrate désargenté, veut obtenir de Louis XVI le financement de travaux. Sur France 3, Tom et Lola, série avec Dounia Cossens. Sur France 2, Qui ment, divertissement présenté par Bruno Guillon. Les candidats doivent découvrir qui, parmi Lola Dubini, Bruno Solo, Gilles Alma, Max Boublil, Anne Roumanoff et Florent Père, prétendent connaître la bonne réponse à des questions de culture générale. Sur W9, Y'a que la vérité qui compte, divertissement. Sur M6, Cauchemar en cuisine, présenté par Philippe Etchebest. Et puis sur France 5, Des trains pas comme les autres, magazine sur le thème de la Malaisie. Très belle soirée télé à tous.

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1: Encore une nouvelle édition des artistes ont la parole qui démarre, n'est-ce pas Charlie?
2: Tout à fait. Bonjour Michel, bonjour tout le monde.
1: Eh, vous êtes toujours en forme, vous revenez de vacances.
2: Bah oui, vous m'avez signé mes vacances, donc je les ai prises avec grand plaisir.
1: Mais c'est magnifique. Mais bon. C'est magnifique, c'est magnifique. Les artistes ont la parole, nous avons Maddy qui participe aussi à cette émission, c'est important de le souligner. On va faire la radio, mais pour ce faire, on va peut-être envoyer le générique. Qu'est-ce que vous en pensez, Charlie?
2: C'est une très bonne idée. Allez, top générique.
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0: Les artistes ont la parole, bonjour à vous, très heureux de vous retrouver, soyez les bienvenus, merci d'être ici. Charlie aux commandes également de cette émission, Charlie qui est toujours en forme, bah ouais, comme vous pouvez le constater. Bonjour Charlie.
1: Bonjour Michel, bonjour tout le monde. Avant de commencer, je voulais juste remercier Eric de m'avoir remplacé.
0: Ah oui, voyez, oui, Eric qui vous a remplacé avec un talent incontournable, c'est vrai, on peut le dire. Comme invité d'honneur, nous avons Bruno Chapelle en notre compagnie. Bonjour Bruno.
2: Bonjour Bruno. Bonjour à tous, bonjour.
0: Bonjour et bienvenue dans Les Artistes ont la parole, émission que tu connais en quelque sorte, enfin presque, parce que la dernière fois qu'on t'a vu, c'était sur le Festival Off de Avignon.
2: Tout à fait, oui, oui, on était venu avec le camarade Philippe Chevalier aussi, voilà, qui avait un autre spectacle. Moi j'étais déjà à Avignon, là j'y retourne cette année, donc voilà, toujours en mouvement et toujours... en mouvement théâtral.
0: Toujours en mouvement. Ben justement, on va parler de ton actu dans cette émission, mais il faut savoir que nous allons avoir aussi des rendez-vous incontournables, n'est-ce pas Charlie?
1: Tout à fait. Le rendez-vous de théâtre, entre autres, avec Fabienne Amiac.
0: Aussi. On aura le rendez-vous du cinéma.
1: Oui, avec Eve
0: qui viendra nous parler des sorties ciné de la semaine. Il paraît que vous sortez pas assez au ciné, donc c'est une émission, une chronique incontournable. Nous aurons également un garçon que vous adorez, Charlie.
1: Oui, Dominique Duforest qui viendra nous parler rock and roll.
0: Dominique Duforest qui sera là avec nous pour la Rock and Pop Stories. Les artistes ont la parole, zoom sur Bruno Chapelle. On imagine qu'il y a de l'eau qui a coulé sous les ponts depuis le mois de juillet dernier.
2: Ah ben oui, ouais. une petite année voilà, qui nous a fait blanchir un petit peu plus, mais tout va bien et on continue à œuvrer. Moi, depuis l'année dernière, mais où j'étais... Je jouais donc entre deux avec ma camarade Pascale Michaud au Théâtre Notre-Dame.
0: Ouais.
2: Et j'étais venu donc pour parler de ce spectacle. Cette année, on reprend du service avec le même spectacle et au même théâtre et le même horaire. Donc comme ça, les gens ne seront pas perdus. Mais comme ça s'était bien passé l'année dernière, on a décidé de revenir cette année.
0: Voilà.
2: Encore. Je pense que ce sera la dernière, mais avec ce spectacle-là.
0: Et ça sera peut-être une occasion pour passer nous voir sur le plateau du Point Presse, qui sait.
2: Bien sûr. oui, on va sûrement se croiser. On essaie de bouger un peu à Avignon, même si on est bien pris par les spectacles et la promotion, mais justement, il faut bouger. Et puis cette année, moi, je n'aurai qu'un spectacle. L'année dernière, j'étais dans Al Capone, que je continue à jouer un petit peu sur Paris, là, parce que la production d'Al Capone, que nous jouions l'année dernière au Notre-Dame, a décidé de le programmer aussi à Paris.
0: D'accord.
2: Donc, de temps en temps, on joue en alternance, mais de temps en temps, je retourne jouer Al Capone au Théâtre des Trois Clés, là, à Paris.
0: Voilà. Donc là, sur plusieurs spectacles, hein, simultanément.
2: Oui, je suis sur plusieurs spectacles, mais c'est un petit peu... Moi, je fonctionne comme ça aussi, et tous les gens de ma compagnie, là, nous fonctionnons comme ça, parce que on a 6 ou 7 spectacles qui sont montés, qui sont prêts à jouer, et que l'on joue en fonction des demandes des villes ou des programmateurs.
0: D'accord.
2: Et donc, ça nécessite un petit peu d'organisation et de préparation et de répétition à chaque fois, mais c'est assez motivant parce qu'on passe d'un spectacle à un autre, d'une équipe à une autre, et puis de spectateurs à d'autres spectateurs, d'une ville à une autre, et c'est très, c'est vraiment la vie de tournée, moi je trouve ça très agréable, très, très motivant. Voilà.
0: C'est très motivant, n'est-ce pas, Charlie? Parce que là, je suis sûr que vous êtes subjugué à jouer plusieurs pièces à la fois. C'est un truc, là, vous êtes Bobby, un peu, quelque part.
1: Et oui, je me pose toujours la question, comment font les comédiens? Entre autres, je te pose la question, Bruno, comment tu peux tout retenir et jamais ça ne se croise, les dialogues?
2: Oui, mais tu sais, c'est vrai que tu m'avais posé la question, je me rappelle l'année dernière,
3: oui.
2: Sur quand je t'avais dit, ben, je joue Al Capone et puis je joue entre deux avec ma camarade et voilà, je jouais l'un à midi et l'autre à 7h du soir. Mais tu sais, il y a pas de, je dirais que c'est un peu comme un cuisinier qui va faire, je sais pas, une tarte tatin à 13h et puis un bœuf bourguignon le soir. Ben, il va pas. Voilà, chaque recette, chaque plat a sa recette. Et là, on retrouve les gens avec qui on a l'habitude de jouer telle ou telle pièce. Et c'est vrai que, ben, en ce qui concerne moi, ma compagnie, on va jouer d'ailleurs une pièce qui s'appelle Hashtag C'est Énorme, qui est la dernière création de notre compagnie qu'on va jouer le 5 juin, là, dans quelques jours, là, près de Lyon, à la Verpillière. Et puis voilà, au mois de juillet, on jouera entre deux à Avignon. Moi, j'ai joué il y a quelque temps là un autre spectacle qui s'appelait Muchas Gracias au théâtre Tête d'Or à Lyon. Et puis voilà, puis on alterne à la rentrée, on en jouera d'autres. Et puis on a aussi des pièces en, on est en train de travailler sur de nouvelles pièces, voilà, pour renouveler un peu. Pour essayer de continuer à garder la tête à peu près à l'endroit, voilà. Mais la mémorisation, c'est une question d'habitude. Hein.
1: C'est un travail que vous avez à faire, c'est votre métier en plus, donc voilà. Mais ouais. Combien de temps il te faut à peu près pour qu'une pièce soit presque terminée?
2: Ouais, c'est-à-dire puisque dans la compagnie, dans la bande à chapelle, notre équipe, on produit et on diffuse, on fait un peu tout le boulot de A jusqu'à Z, c'est-à-dire depuis l'écriture jusqu'au spectateur. Et ben, la phase la plus longue, en fait, c'est l'écriture, hein, quand même toujours, qui peut prendre. Moi, je sais que quand j'écris ou quand je coécris, je fais ça aussi au milieu d'autres choses. Donc, mais ça prend toujours. Il faut compter 5-6 mois pour aboutir un texte. Voilà. Et puis après, il y a le montage. Et ça, le montage, les répétitions, c'est un mois, entre un mois et deux mois. Voilà. Pour mémoriser les textes, se les approprier et puis travailler sur la mise en scène et sur l'organisation des scènes, quoi. Voilà. Faut à peu près un mois ou deux.
1: Pour écrire?
2: Pardon?
1: Tu as des heures de prédilection pour écrire?
2: Les heures de prédilection, c'est quand on. Non, j'ai pas. Faut être tranquille, en fait. Moi, j'aime bien écrire. Il y a des gens qui aiment bien écrire, par exemple, dans des cafés, dans les. Moi, je suis pas tellement. Je suis plutôt. C'est peut-être mon côté provincial, tout ça, mais j'aime bien être tranquille. Moi, je suis un peu enfermé quand j'écris. Je mets de la musique souvent, parce que moi j'aime beaucoup, j'écoute de la musique et voilà, les choses viennent. Mais c'est vrai que quelquefois on se met à travailler à 8, 9 heures du soir ou 10 heures et puis à 2 heures du matin on se dit mais qu'est-ce que je fais encore là? Je suis toujours dans mon histoire. Demain matin j'ai des rendez-vous, je vais être scotché. mais bon, voilà, tout d'un coup ça avance, et ben on, voilà, il n'y a pas d'heure de près. Enfin, en tout cas, moi, je n'ai pas de.
1: Oui, t'es pas du matin.
2: Je n'ai pas de rythme. Voilà.
0: C'est quand même important de dormir la nuit, on va le rappeler à nos auditrices et nos auditeurs.
2: Oui,
0: les artistes.
2: Mais autrement, mais surtout à partir d'un certain âge.
0: Les artistes ont la parole, on va retrouver Fabienne Amiens. Qu'est-ce que vous en pensez, Charlie?
1: Une très bonne idée, nous allons partir au théâtre.
0: Oui, on va au théâtre avec Fabienne Amiens tout de suite. Bonjour Fabienne.
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5: Bonjour Michel, bonjour Charlie, bonjour à l'invité du jour, bonjour à tous les auditeurs des artistes ont la parole. Alors je suis allée voir le complexe des inséparables. Il y a 50 représentations exceptionnelles que vous ne devez pas rater. C'est à l'Apollo Théâtre qui se trouve 18 rue du Faubourg du Temple dans le 11e arrondissement de Paris. C'est une pièce amusante, étonnante avec Alexandra van der Noot, Erwin Zirmi, Paul Belmondo et Isabelle Laporte. Alors, Fabienne et Paul s'aiment depuis toujours. Et après 25 ans de mariage, ils s'aiment encore. Mais c'est bien ça le problème. Car tous leurs amis divorcent. Et si être marié n'était pas d'actualité ou n'était pas à la mode? Telle est la question. Et si c'était un scandale aujourd'hui d'être fidèle à son mari ou à sa femme? Alors, ils vont dresser une comédie entre eux, jouer aux amants. Mais vous savez, qui peut se prêter au jeu peut se perdre dans le jeu. Entre faux amants, faux et vrais mensonges, dîner catastrophique, parfaits plans qui partent en vrille, eh bien, je ne vous en dis pas plus. C'est une comédie brillante, jubilatoire sur l'amour, le vrai. Ils sont vraiment exceptionnels, nos acteurs. Alors, c'est le samedi à 16h30, les dimanches à 14h30, lundi à 19h. Il faut réserver, bien évidemment, à l'Apollo Théâtre. Très belle séance.
0: Merci Fabienne. Les artistes ont la parole, c'est aussi de la musique avec Bruno Chapelle, qui est un peu notre disque jockey, on peut le dire. Bruno Chapelle qui adore le son pop rock, le son rock, c'est bien ça, Bruno?
2: Oui. Moi je suis. Ben voilà, c'était peut-être parce que ça nous ramène à des années. Des années de jeunesse, mais c'est vrai que c'est un son, moi, qui m'a toujours... le pop-rock des Anglais des années 70-80.
0: Ça tombe bien, on va retrouver tout de suite Aerosmith, avec un souvenir, Dream On, c'est dans Les Artistes ont la parole.

0: Ben ouais, on
1: Bah
0: pouvait
1: ouais.
0: pas faire. Écoute.
1: Il y a un truc qu'on n'a pas fait en début d'émission. Il y a un rituel, Charlie.
0: Il y a un rituel.
1: Bah oui.
0: Le monde.
1: Bah c'est ça
0: Le monde.
1: le rituel, il est là. Non, normalement. C'est sur ce bouton, normalement. On appuie sur un bouton.
2: Bonjour les filles.
3: Bonjour Charlie.
1: C'est magique. Charlie, on sait qu'en deuxième volet d'émission, c'est un peu votre partie, mais bon, pour ceux qui ont loupé la première partie, eh bien, sachez qu'il y a lesartistesontlaparole.fr pour les podcasts, lesartistesontlaparole.tv.com pour la vidéo. Et maintenant, place à Charlie. Je vous laisse la main, Charlie. Faites seulement, mais... tellement ça avec talent.
0: Il nous beurre les tartes. Bruno Chapelle, notre invité. Alors, Bruno, oui. Tu débutes dans les années 80.
4: Oui.
0: D'abord avec... est-ce que tu avais fait les cours Simon avant ou après Bouvard?
4: Ah oui, je fais les cours Simon oui, avant, bien sûr. J'ai commencé, je suis arrivé de ma Bourgogne, et puis j'ai fait les cours Simon. Puis après, on a monté une pièce avec Bernard Campan.
0: Avec Bernard Campan.
4: Voilà. Et puis, Charles Levaris était à la mise en scène. Et puis, on a monté ça dans un petit théâtre qui s'appelait le Théâtre des 400 coups, qui était à la Contrescarpe. Et puis après, il y a eu l'émission de, enfin, on a monté quelques autres petites pièces comme ça, à gauche, à droite. Mais après, il y a eu le Théâtre de Bouvard qui est venu, voilà, nous prendre beaucoup de temps et beaucoup de place. Voilà. Et qui était une très belle aventure. Dans les années 80, à partir de 80, entre 82 et 85, voilà.
0: Hein, tu avais deux complices en plus de Bernard Campan, c'était l'Espalèche Chevalier.
4: Ah ben oui, que j'ai croisé. Ben Philippe Chevalier et Régis d'ailleurs aussi étaient déjà au cours Simon avec nous. Et puis on s'est tous retrouvés au théâtre de Bouvard. Après avoir fait un petit peu du café-théâtre, à l'époque on appelait ça du café-théâtre, dans des petites salles à Paris, et on s'est retrouvés tous chez Bouvard pour faire nos sketchs, et voilà, on a continué à délirer un petit peu tous ensemble, et puis après chacun a fait un petit peu sa route, voilà.
0: C'est un exercice particulier le théâtre de Bouvard, parce que vous avez des thèmes, il fallait travailler sur ces thèmes aussi, on vous les imposait.
4: Oui, alors il y a eu plusieurs périodes, mais effectivement, il y avait des Philippe Bouvard nous donnait des thèmes parce qu'il voulait des choses très grand public, très, donc il voulait pas qu'on soit trop barré, trop avec des sujets qui seraient un petit peu plus pas suffisamment large, quoi, voilà. Donc, il donnait des thèmes, mais en même temps, les thèmes, si on n'avait pas envie de les traiter, on les traitait pas, hein. Donc, et puis, dans un deuxième temps, c'est nous qui lui avons proposé des choses, auxquelles il aurait peut-être pas pensé, lui, qui étaient des thèmes un peu plus absurdes, mais, une fois qu'on avait l'aval du public, une fois que les gens nous connaissaient, voilà, on pouvait se permettre et Bouvard l'avait bien senti, je crois. On pouvait se permettre de faire des choses un petit peu plus absurdes, un petit peu plus barrées, quoi. Voilà.
1: Mais je me souviens bien de cette époque. Mais il y a un truc où je suis en train de bugger. Parce que quand on regardait cette émission, le petit théâtre de Bouvard, il y avait un invité qui tirait une carte au hasard dans la petite corbeille.
4: Ouais. Il tirait des sujets, mais les sujets, on savait pas dans quel ordre allaient passer les sujets.
1: D'accord.
4: Mais on savait que dans le panier, il y avait une quinzaine de sujets, parce qu'en général, on enregistrait toute une semaine dans le même enregistrement. Donc, il devait y avoir une quinzaine, une vingtaine de sujets dans le panier. Et puis, on savait pas dans quel ordre ils seraient tirés. Donc, on était tous en coulisses. Mmh. Et puis, on était prêts à on entendait le titre de notre sketch et on se disait, oh, purée, c'est à nous, allez, on y va. Boum.
1: D'accord.
4: Et on fonçait avec des textes qui étaient, c'était, il y avait une part d'improvisation et puis il y avait une part de choses qui étaient quand même organisées pour avoir au moins une chute, des effets comiques, enfin voilà.
1: Charlie.
0: Et vous, des fois à plusieurs pour écrire pour un sketch?
4: Ah oui, on a beaucoup écrit à plusieurs. Moi, j'ai écrit avec Bruno Gassiot, avec Jean-Carole Larrivé, avec Michel Bernier, avec Mimi, avec et puis on écrivait avec Régis Laspalès, avec Philippe Chevalier, Bernard, Pascal Légitimus, voilà, toute cette bande-là, hein, Didier Bourdon aussi, Martine Viciano, voilà, enfin, j'en oublie sûrement, mais Laurent Gamelon, voilà, Jean-François Derec. On était vraiment toute une tribu, là, et c'était rigolo, quoi.
0: Une tribu, belle broche.
4: Il y avait un côté potache, quoi, il y avait un côté très, ouais. Voilà, mais qui était très sympa, et c'est vrai qu'on faisait des sketchs, quand on regarde certains sketchs ou certains sujets, on se dit, oh là là, aujourd'hui, ce serait tout à fait impossible.
1: Oui, justement, c'est la question que j'allais te poser, Bruno. Ce qui était fait dans les années 80, est-ce qu'on peut imaginer un petit théâtre de Bouvard en 2026? Ce serait pas le même ton, ce serait peut-être pas.
4: Oui, ce serait évidemment il y a 40 ans, donc ce serait une autre couleur, mais je pense qu'il faut jamais se dire. C'était une autre époque. C'était les choses étaient différentes. On disait les choses plus simplement, peut-être plus. Il n'y avait pas. Ce qui change beaucoup aujourd'hui, c'est les réseaux sociaux. Hein. Dès qu'on dit bonjour, il y a un gars qui dit ah oui, mais il a dit bonjour, mais il avait peut-être envie de dire au revoir en fait. Alors et puis dès qu'il y a un mec qui dit ah il avait peut-être envie de dire au revoir, il y en a un autre qui relaie qui dit ah oui c'est sûr, il avait envie de dire au revoir. Ben non, le gars il a dit bonjour, donc c'est tout. Mais les réseaux sociaux amplifient tout. Et à l'époque, il y avait pas ça. Hein. Donc, il y avait trois chaînes. On se rappelle plus. On a l'impression d'être des dinosaures. On raconte ça parce que le fait qu'il y ait trois chaînes aussi, ça veut dire qu'il y avait. Moi, je c'est un peu mon dada. Ça, il y avait une culture commune. Oui. C'est-à-dire, on était culturellement, on était tous influencés par. Enfin, on avait tous la même. Influence de base. Et il y avait des comédiens, il y avait des grands comédiens, des tout le monde, qu'on aime ou qu'on n'aime pas, tout le monde connaissait Belmondo, tout le monde connaissait Delon, tout le monde connaissait Bourville, tout le monde connaissait. Ouais, bon. Aujourd'hui, c'est beaucoup plus disparate. Vous avez des tas de gens qui tournent dans des films, qui tournent régulièrement. Et puis on se dit mais c'est qui et c'est une frange de la population qui les connaît mais pas forcément et c'est pas ça que pour les comédiens, c'est ça pour la musique, c'est ça pour on n'a plus ce côté culture commune. Tout le monde écoutait Adamo. Moi, j'ai jamais été fan de d'Adamo, mais il y avait des tubes. Il y avait aujourd'hui, on écoute des trucs. Moi, j'ai mon fils qui me dit ah bah oui, mais je lui dis mais j'ai jamais entendu. Et il me dit ah bon, mais c'est un truc hyper connu. Bon, alors effectivement, on n'est peut-être pas de la même génération. Il y a un côté générationnel, mais il n'y a pas que ça. Il y a le fait que cette culture commune, elle est plus. Et elle n'existe plus. Elle est très. Il y a des chapelles, je pourrais dire.
1: Voilà. Les artistes, on en parle. Bruno Chapelle, invité d'honneur de cette émission. Et il t'arrive de sortir au cinéma, Bruno?
4: Oui, mais je dois reconnaître peu. Je suis allé voir le film que j'ai trouvé super là sur Jackson qui est sorti il n'y a pas longtemps.
1: Michael, ouais.
4: J'ai trouvé ça super, c'est très américain, mais je trouve que ça, enfin c'est comme Jackson, moi j'adore Jackson, ça fout la patate, ça voilà, c'est dynamisant. Moi j'aime beaucoup ce qui dans le monde artistique nous donne du peps, nous donne de l'envie, nous donne du moi j'aime beaucoup quand une salle rit. Parce que je me dis bah tiens j'ai peut-être servi à quelque chose là, j'ai détendu les gens, j'ai donné un moment de bonheur et moi j'aime beaucoup dans l'expression artistique, dans le spectacle vivant que ce soit musique ou théâtre ou bon, cinéma, c'est un peu c'est pas spectacle vivant, mais d'avoir cette énergie, quoi, d'avoir, de ressentir quelque chose de positif.
1: Du rire, c'est bon pour la santé. Par contre, c'est pas remboursé par la Sécu. C'est comme ça. On va retrouver les sorties ciné de
4: la
1: semaine.
4: C'est ce qu'on nous dit quelquefois sur nos spectacles. On nous dit, vous devriez être remboursé par la sécurité sociale. Mais j'ai déjà essayé, ça marche pas.
1: On enchaîne sur les sorties ciné de la semaine. Bonjour Eve.
2: 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Eve.
3: Pour le mercredi 3 juin 2026, le blockbuster historique « La bataille de Gaulle, l'âge de fer » de Antonin Baudry. Fraîchement présenté à Cannes, ce très ambitieux thriller historique, duré 2h39, avec Simon Abkarian, retrace l'effondrement de la France en juin 1940 et la solitude du général refusant de céder. Un grand spectacle, très attendu. Les drames et thrillers. L'affaire Zanetti, de Leonardo Di Costanzo. Le pitch, condamné pour le meurtre de sa sœur 10 ans plus tôt, une femme prétend n'avoir aucun souvenir. Un criminologue rouvre le dossier pour un face-à-face psychologique intense. The Plague, de Charlie Pollinger. Un thriller psychologique américain remarqué au Festival de Cannes l'an passé dans la sélection Un certain regard, qui plonge dans l'Amérique du début des années 2000. Humour et frissons. Scary Movie 6, de Michael Tydes. Plus de 25 ans après le premier volet, la bande originale de la parodie d'horreur revient, avec les frères Wayans et Anna Faris. Ghostface frappe à nouveau et aucune franchise moderne n'est épargnée. Sacharine, de Nathalie Erika James. Un film d'horreur psychologique où une étudiante en médecine, après avoir testé une méthode de perte de poids extrême impliquant des cendres humaines, se retrouve hantée par le fantôme de la personne ingérée. Pour les plus jeunes, Nouveau copain à Puffin Rock, de Jeremy Purcell. Un joli film d'aventure en animation, idéal pour une sortie cinéma en famille avec les plus petits. Il ne vous reste plus qu'à choisir votre séance et à prendre le pop-corn.
1: Merci Eve. Alors c'était pas prévu, mais Bruno Chappell adore Michael Jackson. On pourrait retrouver un Michael Jackson. Qu'est-ce que vous en pensez, Bruno Chappell?
4: C'était
1: pas trop prévu, c'était pas écrit dans le conducteur, mais des fois c'est bien de contourner le conducteur de l'émission. Et Michael Jackson, un incontournable, et c'est vrai que on en parle, et puis il y a eu ce film qu'on vous recommande absolument d'aller voir, quoi. C'est un truc génial. Eh bien, on va retrouver, comme c'est vous, Michael Jackson dans un petit moment, le temps que le morceau se mette en place. Il faut du temps. Pour ça, on est là, nous, animateurs radio, pour vous raconter de belles histoires. Et voilà Michael Jackson, avec un souvenir des années 80, forcément. Et c'est Beat It. Vous êtes bien d'accord, Charlie?
0: Tout à fait. Et pour revenir au... C'est un film validé par la famille Jackson.

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2: Les artistes ont la parole, c'est aussi dans la poche, et pas n'importe quelle poche, Charlie.
3: Non, non, une grande poche pour recevoir nos invités, et entre autres, aujourd'hui, dans notre grande poche, on a Bruno Chapelle.
2: Voilà, et la poche, c'est aussi ce qui permet de mettre le smartphone pour retrouver les artistes ont la parole en podcast sur lesartistesontlaparole.fr, sur en vidéo aussi sur lesartistesontlaparole.tv.com. On sait que dans les transports, vous regardez beaucoup les vidéos, même sur le trottoir. Il y en a même qui regardent que leurs vidéos et qui regardent pas ce qui se passe en face d'eux, n'est-ce pas, Charlie? Hein, vous êtes témoin.
3: Oui, bah oui.
2: Oui,
3: c'est
2: important aussi de regarder en traversant la route. C'est ce qu'on nous a toujours appris à l'école. Bruno Chapelle, invité d'honneur cette semaine sur le réseau national et international de cette émission. Et le micro est à Charlie.
3: Alors Bruno, on va revenir un peu sur ta carrière. Juste à parler un petit peu cinéma dans le film dans lequel tu as joué. Les trois frères, Le Retour.
4: Ben dis donc, c'est pas un truc récent, hein, mais,
3: non, c'est
4: mais on peut en parler. Écoute, oui, ben oui, j'ai joué. Mais comme moi je te disais tout à l'heure, je vous disais, j'ai commencé avec Bernard Campan au théâtre, et puis après, donc on s'est croisés. Donc effectivement, moi j'ai été amené quand les Inconnus ont fait des films, ils ont gentiment pensé à moi pour des petits rôles, pour les accompagner dans ces aventures. Donc j'ai joué effectivement dans Les Trois Frères, j'ai joué dans Les Rois Mages. Voilà, et puis j'ai fait des pièces de théâtre aussi avec mes amis Chevalier Las Palès, trois ou quatre pièces dans lesquelles j'ai joué avec eux, Monsieur Chasse au Palais Royal, je sais pas, les menteurs au théâtre sur Paris aussi dans la Porte Saint-Martin, voilà. Et puis voilà, donc différentes aventures qui étaient à la fois amicales et puis bien sûr professionnelles, parce que voilà, on essayait de faire le travail correctement. Mais tout ça, ce sont de bons souvenirs. Oui, Les Trois Frères, c'est super. C'est un tournage où j'avais très peu de choses à faire. Et en fait, ça, j'ai mis 3 jours à tourner cette chose-là, parce que ils avaient du retard dans le tournage, donc je suis revenu 3 jours de suite.
3: On va revenir encore plus loin. En 2005, tu joues dans Le Démon de Midi.
4: Ah, Le Démon de Midi, oui. Ça, alors, je suis allé faire une... Ça, c'était avec Michel Bernier, hein, c'était ça. Oui, c'était avec Michel, ça. Et c'était Michel, là, qui tournait son film qui devait être tiré de son spectacle. Et j'ai fait une petite intervention aussi, oui, dans ce film-là, tu vois. Donc, des choses qui égrènent... Alors ça, ce sont des choses qui prennent pas forcément beaucoup de temps, mais qui effectivement sont vues peut-être par plus de monde que quand on travaille un certain temps sur une pièce de théâtre et puis qu'on a le public de... C'est ce qu'on disait, je crois. J'avais entendu ça une fois, c'est que Molière, la première fois qu'une pièce de Molière a été diffusée à la télé, il y a eu plus de gens qui l'ont vue que toutes les pièces de Molière qui avaient été jouées depuis qu'il est né. Donc c'est toujours un peu la diffusion et en télé, oui, et toujours, ou au cinéma, est toujours étonnante, quoi.
2: Bruno Chapelle, invité d'honneur de cette émission. Pour en revenir à ton actu, Bruno, c'est important aussi, ouais, de parler du temps présent. Donc, ouais, si on comprend bien, là, au mois de juin, juillet, tu vas jouer dans quoi exactement? Qu'est-ce qu'on peut mettre en avant?
4: Le 5 juin prochain, je suis dans une salle à La Verpillière, qui est une petite ville au sud de Lyon, à une vingtaine de kilomètres de Lyon. Et on joue là avec ma bande, on joue une pièce qui s'appelle Hashtag C'est Énorme, qui est une comédie autour d'une influenceuse qui est dépassée un peu par sa propre médiatisation. Voilà. Une pièce que j'ai écrite il y a 2-3 ans.
2: D'accord.
4: Et puis qu'on a monté il y a 2 ans. Voilà. Et que l'on joue régulièrement maintenant. Donc je vais jouer ça le 5 juin.
2: Ouais.
4: Et puis après, en juillet, ce sera Entre Deux, une autre pièce que j'ai écrite, mais là, il y a un peu plus longtemps, juste avant le Covid. C'est deux personnes qui sont coincées dans un ascenseur et qu'on va jouer ça à Avignon, au festival, au théâtre Notre-Dame, à 12h45, avec ma camarade Pascal Michaud et dans une mise en scène de Jean-Philippe Azéma. Voilà.
2: Ah ouais, c'est un rendez-vous à ne pas manquer. Ça va être chaud pour nous, Charlie, parce que...
4: Du 5 juillet, 25 juillet, ça, voilà.
2: Ça va être chaud pour aller voir cette pièce, Charlie, parce qu'on sera en production, nous aussi.
4: Ouais.
2: Va falloir courir, hein, Charlie.
4: Voilà, ouais. Mais bon, écoute, ça s'est bien passé l'année dernière, je pense que... Voilà, on va essayer. C'était un très bon festival pour nous. Puis je crois que il y a pas mal de compagnies qui étaient très contentes du festival l'année dernière, espérant que cette année ce sera la même chose. Il y avait beaucoup de professionnels qui sont venus aussi. On a fait pas mal de ventes aussi suite à Avignon de l'année dernière.
2: Voilà. Alors, il y a un truc à ne pas louper, c'est que c'est vrai, c'est les 60 ans du festival d'Avignon, mais en parallèle, il va y avoir la Coupe du Monde.
4: Ah oui, oui, il va y avoir. Oui, ça, évidemment. Allez.
2: Il va y avoir
4: des soirées qui vont être chargées.
2: Ça va être très très chaud, hein. Et oui. Oui, monsieur, c'est pour ça qu'on est là, Charlie. Et puis aussi, il y a le Tour de France qui est, je crois, féminin, qui va passer dans les parages, en plein de trucs. Ça va être chaud cet été, je vous le dis. Les artistes ont la parole. Charlie, une question peut-être.
3: Oui, on va continuer dans les séries dans lesquelles Bruno a joué. Tu as joué dans Intraitable.
4: Oui, aussi. Ouais, dis donc, tu as regardé mon CV avec attention. Hein, Intraitable, je vais te dire, Intraitable, je sais plus du tout ce que c'était, mais je me rappelle que je l'ai fait. Mais ça, c'est il y a déjà aussi, je sais pas, 10-15 ans dans ça, une bonne.
3: Ah non, il y a 6 ans.
4: Ouais, 10 ans, ouais.
3: C'était en 2020.
4: Mais dernièrement, j'ai joué dans une série qui vient d'être diffusée ou qui s'appelle Merteuil, avec Diane Kruger. Et je jouais, j'étais assez fier, je jouais le majordome de Diane Kruger.
2: Waouh! Ah ouais!
4: Et ça, j'ai tourné ça, je sais plus, au mois de janvier ou février, oui, je sais plus. Et voilà, et ça, c'est une série qui est diffusée sur HBO, je crois, actuellement.
2: Ouais. Une journée type de Bruno Chapelle, à quoi ça ressemble, une journée type?
4: C'est oui, des rendez-vous, quoi, c'est-à-dire des rendez-vous parce que là, on parle de tournage, par exemple. Alors, le jour où on a un tournage, des choses comme ça, tout est bloqué pour le tournage. Mmh. J'ai fait aussi quelques apparitions dans la série Scènes de ménage. Mmh. Quand on a des petits, mais c'est vraiment des vignettes. Moi, ce qui occupe ça, c'est les tournages. Je dirais que c'est, je sais pas, 5 ou 10% de mon temps. Mmh. Mais ce qui occupe mon temps au quotidien. C'est vraiment un travail de relationnel avec les gens chez qui on passe, c'est-à-dire les villes, les programmateurs en province, voilà. Mmh. Donc ça, ce sont des gens qu'il faut appeler régulièrement. Et là, je dirais que c'est un travail de relationnel, voilà. Et puis, le gros du travail, c'est répétition. Mmh. Ces représentations, bien sûr, quand il y a des représentations à donner, souvent sur les week-ends, hein, c'est souvent plutôt sur les week-ends, mais ça dépend. Là, je viens de sortir d'une série où j'ai joué pendant 2 mois et on jouait pratiquement tous les soirs au Théâtre Tête d'Or à Lyon, dans une pièce qui s'appelait Muchas Gracias. Mmh. Et là, j'étais dans un rythme, je dirais, de comédien de théâtre un peu à l'ancienne, c'est-à-dire on jouait du mardi au dimanche et on avait notre lundi pour faire relâche. Mais bon, c'est vrai que maintenant, le théâtre, c'est quand même un petit peu plus... Il y a beaucoup de choses clairsemées. On a moins des rythmes où on va jouer 7 fois par semaine. C'est moins souvent, on va dire.
2: On entend mieux les par derrière, on entend... C'est pas mal dit. Hein.
3: Il s'est sauvé.
2: C'est la mascotte de Charlie qu'on entend, c'est Lynch. Alors, on fait une caresse à Lynch au passage. Les artistes, on la parle. On imagine qu'il y a des faits de société qui te retiennent l'esprit, Bruno, et sur lesquels tu souhaites t'exprimer.
4: Oui. Moi, je redoute toujours la prise de parole de diverses personnes, artistes ou sportifs ou autres,
2: oui,
4: qui parlent un petit peu de tout et qui donnent leur avis sur tout. Non, je m'abstiendrai, moi, de donner mon avis, mais si on me dit, tiens, quelque chose qui a retenu mon attention dernièrement, c'est que j'ai entendu dire puisqu'on parlait de musique tout à l'heure, vous savez, maintenant, les jeunes, ils écoutent, ils achètent plus. Moi, j'ai été de l'époque où j'ai acheté des vinyles. Mm-hmm. J'étais content d'avoir mon vinyle à la main, de le poser sur ma platine. Puis après, on nous a dit, c'est fini les vinyles. Maintenant, c'est des CD. Et vous allez voir, les CD, ça va durer pendant des années. Ah bon, donc là, on a tout racheté. Enfin, je sais pas si vous avez fait comme moi, mais on a tout racheté en CD. Et puis, alors moi, j'aimais bien avoir l'objet CD. Je trouvais qu'il était néanmoins sympa. Peut-être différent du vinyle, mais il était quand même sympa. Il y avait toujours des petites pochettes, des trucs. Mmh. Et puis, maintenant, les jeunes, ils écoutent de la musique, ils achètent. Il y a le marché du CD n'existe plus pratiquement. Donc ils sont sur des trucs Spotify, sur des qui sélectionnent pour eux ce qu'ils ont envie d'entendre. Et j'ai entendu dire dernièrement, mais ça mériterait une enquête, c'est que il y avait une nouvelle tendance des jeunes qui en avaient marre de se faire imposer des
2: pubs,
4: un choix de lecture qui n'est pas fait par eux, hein, qui est fait par le lien qu'ils vont aimer tel type de musique et qu'il leur fait écouter tel type de musique. Mais il y aurait une tendance à ne plus vouloir être sous cette autorité-là et vouloir revenir à ce qu'on a connu à une époque aussi, c'est-à-dire l'iPod ou ces trucs-là, où on sélectionnait vraiment dans nos appareils personnels ce qu'on avait envie d'écouter. Et les listes de lecture, c'est nous qui les sélectionnions. Mmh. C'est pas un organisme extérieur qui nous impose tel ou tel. Mais même si effectivement nous, ce qu'on a connu à l'époque, c'était les radios qui faisaient ça, hein, parce que les radios diffusaient certaines choses.
2: Ouais.
4: C'était pas des. Et je trouve que ça, c'est plutôt quelque chose qui va dans le bon sens.
2: Les gens
4: reprennent un petit peu l'autorité sur ce qu'ils ont envie d'écouter.
2: Comme le vinyle qui revient en force aussi, c'est important de le souligner. Quelque chose qui arrive en force, c'est un morceau que tu adores, c'est Free avec All Right You Know. C'est dans les artistes, on a la parole. On sait que tu écoutes ça en boucle, Bruno. Hein.

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2: Grâce à vous et merci de votre fidélité, soyez les bienvenus. Si vous venez juste de nous rejoindre, c'est quand même temps parce que là nous arrivons en fin d'émission. Mais c'est ça la radio, il y en a qui coupent, qui arrivent en même temps, qui repartent, enfin voilà, c'est un monde qui vit. Bruno Chappell, l'invité d'honneur de cette émission, Charlie à mes côtés, enfin c'est un grand mot entre parenthèses parce que Charlie il est à distance aujourd'hui.
3: Ah ouais. Bon, c'est pour changer un peu, mais bon, ouais. C'était la chose qui m'oblige à être en distanciel.
2: Voilà, il y a des fois il y a des situations, on se met en distanciel et voilà. Charlie, une question peut-être pour Bruno. Ouais.
3: Oui, je voulais savoir, Bruno, il y a une série que je regarde assez souvent à la télé. Je t'ai pas encore vu dedans. Tu as tourné dans la série H.
4: Alors moi, j'ai écrit pour H.
3: Ah,
4: j'ai pas tourné. J'ai écrit pour H, oui. Avec Jamel, avec Ricky Ramsey. Mais ouais. Moi, j'étais dans l'équipe d'auteurs à cette époque-là. D'accord. Ouais. Mais j'ai pas fait le comédien sur H.
3: Comédien. Bon, bah tant pis. Ouais. Ça, peut-être. Hein, ça peut être.
4: Ah non, mais c'était un très bon. C'était un modèle qui. Puis c'était. Moi, j'avais bien aimé ça. Au-delà de prendre plaisir à écrire, je trouvais que le. Bon, Eric et Ramsey, ils étaient bien allumés. Hein, ils étaient quand même bien à l'ouest. Mais Jamel était vachement bien. Et puis c'était tourné avec du public live. Et ça donnait une pêche, quoi. Ça donnait un.
3: Ouais. Oui, c'était pas un rajout de.
4: Non, c'était un vrai public et les comédiens y allaient quoi dans un décor et boum, il y avait le public en face et ça donne de il y a plein de séries américaines qui ont été faites comme ça hein, mais oui. Mais ça donne de la patate quoi, ça donne
3: bien sûr sympa, ça.
4: Ouais.
3: Quelle est la passion lorsque tu écris quelque chose, il y a des déclics pour toi qui dit tiens, je pourrais écrire ça ou je pourrais écrire ça de ce que tu vis tous les jours ou de ce que tu
4: as. Oui. Puis il y a aussi des envies techniques après, je dirais. C'est-à-dire que d'écrire une pièce avec du monde ou d'écrire. Quand j'ai écrit cette pièce-là qu'on va jouer à Avignon sur l'ascenseur qui s'appelle Entre deux, ben, j'avais envie d'écrire une pièce avec simplement deux personnages qui ont une notion du temps tous les deux un peu différente. Et ça, c'était quelque chose parce que. Je connais bien Pascal pour qui j'ai écrit cette pièce et qui avait, elle, cette propension à toujours dans l'urgence, à toujours être pressé, alors que moi, j'ai toujours trois fois le temps et j'ai toujours le sentiment d'être un peu immortel, ce qui est pas le cas. Mais, et donc, je voulais que ces deux visions du temps se regroupent. Et je me suis dit, tiens, où est-ce que je pourrais avoir deux personnages qui sont vraiment dans quelque chose de, qui sont coincés quelque part? Mm-hmm. Ben, l'ascenseur me semblait évident. Et puis voilà. Puis après, ça s'est construit comme ça. Voilà.
2: Bruno Chappell, l'invité d'honneur de cette émission. Une question qu'on t'a pas posée, que tu aurais aimé qu'on te pose.
4: dis donc, ça c'est tordu comme truc. Hein. Mais je sais pas. Mais non. Écoutez, non, je suis. Moi, en tout cas, je suis toujours content de parler de ce que je fais. Et puis, non, ce que je peux dire, c'est que moi, je trouve qu'on fait un métier comédien. Voilà, qu'on soit auteur, on fait un métier super parce qu'on fait un métier. Où on abuse les gens, on essaie de les divertir, on essaie de les émouvoir, et on a la chance de faire c'est unique quoi. Donc moi ça fait 40 ans que je fais ça et 40 ans que j'ai pas l'impression de travailler, donc je continue. On m'a dit maintenant que je devais être à la retraite, mais je continue quand même.
2: Tu as bien raison. On en connaît beaucoup des comme ça. On va retrouver le rock and roll tout de suite. Ça te dit, Bruno? On va retrouver Dominique Duforest qui va nous faire la rock and pop story. On va encore apprendre quelque chose, Charlie, sur un single, hein.
3: Ah bah oui, Dodo nous apprend toujours plein de bonnes choses, donc c'est un plaisir.
2: C'est tout de suite dans les dentistes, ma parole.
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6: Dominique Duforest. Bonjour, c'est Dominique Duforest. Voici Rock et Pop Stories, l'histoire de la musique chanson par chanson. C'est maintenant. Sade, Smooth Operator, 1984. Comme on le sait, Sade est d'origine nigérienne, mais ne connaît pas grand-chose du pays de ses parents, qui se sont d'ailleurs connus et mariés à Londres, et ont ensuite décidé de s'installer au Nigeria, où la petite Hélène, son vrai prénom, voit le jour. Elle n'a que 4 ans lorsque ses parents se séparent, et sa mère l'emmène avec elle, retour en Angleterre. Son second prénom, Fala Sade, qui signifie « la richesse confère la couronne », lui donnera son pseudonyme. Nous n'en sommes pas là. Après avoir suivi des cours de stylisme à la St. Martin School of Arts, elle fait un peu de mannequinat et de stylisme. Parallèlement, elle devient la chanteuse d'un groupe, Pride, où elle commence à écrire des chansons avec le guitariste et saxophoniste Stuart Matthewman. Ce n'est cependant pas avec lui qu'elle écrit Smooth Operator, mais avec Ray St. John's, le bassiste de Pride. Et quel est le sujet de Smooth Operator? Un type très à la mode qui vit en jet-setter, les femmes l'apprécient beaucoup et il brise des cœurs sur son chemin. Il n'a aucune tendresse pour elle, mais c'est d'elle qu'il tire ses revenus. En un mot commençant, c'est un gigolo. D'ailleurs, vers la fin de la chanson, elle chante « His heart is cold », son cœur est froid. Au fur et à mesure que les jours passent, Stuart Matthewman et Sade, durant les concerts de Pride, obtiennent une partie où ils chantent leurs propres chansons. Ce qui ne manque pas d'attirer l'attention des maisons de disques, d'autant que leurs prestations sont de plus en plus courues. Si bien qu'avec une partie des musiciens de Pride qui la suivent, elle forme un nouveau groupe, baptisé simplement Sade. Leur première apparition dans cette formation, au Even Night Club de Londres, est un triomphe. Plus de 1000 personnes ne peuvent pénétrer dans le club bondé. Elle est signée par le label Epic, qui met en chantier son premier album, Diamond Life, enregistré au studio Power Plant de Londres en 6 semaines. Smooth Operator n'est pas le premier single issu de l'album. C'est Your Love Is King qui sort en premier, le 25 février 84. Puis, c'est le tour de When I'm Going to Make a Living, le 14 mai. L'album est publié le 16 juillet. Et enfin, Smooth Operator en single le 15 septembre. C'est la consécration. Elle se classe 5e aux États-Unis, qui l'avait plus ou moins boudé jusqu'alors. Au total, l'album s'écoule à plus de 10 millions d'exemplaires, en faisant celui le plus vendu par une femme britannique. En 2002, Sade devient officier de l'Ordre de l'Empire britannique pour services rendus à la musique, une sorte de légion d'honneur au Royaume-Uni. La suite de ses carrières est entrecoupée de longs breaks. Il faut parfois attendre 10 ans entre deux albums. Mais elle est toujours là, et nous en reparlerons sûrement un jour.

0: dodo, on a appris plein de trucs encore une fois, n'est-ce pas Charlie?
1: Tout à fait. C'est une bonne... J'aime beaucoup cette rubrique.
0: Ouais, c'est une rubrique très enrichissante. Enfin, toutes les rubriques, toutes les chroniques sont enrichissantes, mais c'est vrai que dodo, il se défend bien. Il a beaucoup de travail, ouais. Hein, on sent. Bruno Chapelle, cette émission se termine déjà.
2: Oui. Et oui. Temps passe vite en votre compagnie.
0: En ta compagnie aussi, alors on n'imagine pas au théâtre. Quelque chose à ajouter pour la route, Bruno?
2: Écoute, non, les gens qui veulent nous retrouver ou qui s'intéressent à ce que l'on fait ou à notre parcours, il y a un site internet qui s'appelle très modestement labandachapelle.com. Voilà, ouais. Donc c'est toute une équipe de comédiens qui sont autour de moi, de mes metteurs en scène aussi, co-auteurs, choses comme ça, et avec qui on travaille. On est une quinzaine à peu près à travailler de temps à autre sur différents projets. Et on a un site qui répertorie un petit peu tous nos spectacles et les lieux où l'on passe et tout ce que nous faisons. Voilà, labandachapelle.com sans accent et nous retrouver sur Internet, c'est notre site.
0: Eh bien, c'est noté. Et puis, on va te retrouver sur le Festival d'Avignon très bientôt.
2: Bien sûr.
0: Voilà, grand moment à ne pas manquer, n'est-ce pas, Charlie?
1: Tout à fait. Bah, t'es le bienvenu, hein, Bruno. Hein.
0: Ah, bah oui, t'es le bienvenu.
2: Eh bien, écoute, on se croisera avec grand plaisir.
0: Pas de souci. Quant à nous, on se retrouve la semaine prochaine, n'est-ce pas, Charlie, pour de nouvelles aventures.
1: Eh oui, encore de nouvelles aventures qui vont arriver avec de nouveaux invités.
0: On vous en dit pas plus, mais en tout cas, oui, de nouveaux invités. C'est vrai que ça sent la fin de saison quelque part, hein, mais on n'y est pas encore. On va se quitter avec Spencer. Ça, c'est un choix de Bruno Chapelle, Davis Group, Spencer et Gim Sam Lovin. Superbe morceau qui est pas bien, mais qui est sympa. Quant à nous, on vous remercie, on vous salue et on vous dit à la semaine prochaine. En attendant, prenez soin de vous. Salut, ciao, bye. Au revoir tout le monde.
2: Au revoir.

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